Merci d'être bien branché sur les ondes de Flow FM 96.5. Vous écoutez l'émission la plus hot des ondes, celle qui vous fait taper du pied, soigner la tête, remuer le popotin, chanter, danser. Voilà tout ça. Les années vinyles, qui vous revient deux fois la semaine, je vous le rappelle, le jeudi de 19h à 21h et tous les dimanches de 17h à 21h. Si vous êtes là depuis le début, c'est-à-dire depuis 19h, un énorme merci. Et si vous venez d'arriver, on vous souhaite la bienvenue parmi nous. Prochaine séquence de 5, mes amis, qu'est-ce qui s'en vient? Oh là là, ça va faire mal. Oui! PAG en 77 lançait Gloire à nous, plume de son album de 75 avec Steve Castanade Faulkner, la pièce La 20. Et bon, McCartney and the Wings, album de 78 London Town. Et pour chaque album de Wings, McCartney laissait toujours quelque espace pour les compositions de ses musiciens, puisqu'il voulait, dans sa grande générosité, que tout le monde touche les droits d'auteur. Et c'est la pièce qu'on écoute, oui, de London Town, c'est une composition de Danny Lane, son ailier droit de toute l'aventure qu'a duré Wings. La pièce s'intitule Deliver Your Children, guitare acoustique, c'est très bon. Caro, en 67, remportait le prix de la chanson au Japon avec cette pièce My, My, My. Mais c'est Offenbach qui donne le coup de départ, oui. Offenbach extrêmement, comme disait mon père, dévot, oui, croyant, si vous voulez. Avec Dominus Vobiscum, merci d'être là, je vous aime, je vous embrasse, je vous étreins. Non.

0: Et comme disait Oliver Jones, Les années vinyles, c'est une émission aussi chaude que le jukebox du restaurant du camping. C'est pas rien, c'est pas moi qui le dis, c'est monsieur Oliver Jones. Un gros merci d'être à l'écoute des années vinyles. On est encore ensemble pour 37 minutes et un peu moins. Que de bonnes chansons, vous vous en doutez bien. Et qu'est-ce qui s'en vient en musique? Oh là là là là! Magic Pilot, c'est un feu de paille. Un seul succès, c'était en 74, mais tout un. En 66, Tommy James and the Shondells, qui lui aura connu plusieurs succès en haut du palmarès. En 66, Hanky Panky, voilà une chanson qui a marqué son époque, s'il en est une. Elvis, veuillez m'excuser un petit moment. Oui, Elvis.
1: I'd like to have a song on Liz and Vanille.
0: Oui. Quelle chanson tu veux?
1: Mercer Blues.
0: Ah oui, un Mercer Blues, c'est bon. C'est bon. Moi, j'aime Elvis quand il est un peu bluesé. C'était un Mercer Blues en 60. Beau dommage, premier album 74 qui nous parle du Pic-Bois. Rien de moins. Petit oiseau qui fait du bruit. Mais c'est John Mellencamp, album Scarecrow en 85. La pièce la plus connue de ce 33 tours, Small Town.

Les années vinyles, édition jeudi 23 juillet, déjà. Le dernier droit, encore une fois ce soir. Le temps file à la vitesse de la lumière, mes amis. Un gros merci d'être fidèle au poste. J'espère que vous appréciez le contenu musical. C'est fait avec beaucoup d'amour, de temps et de passion. Maintenant, le Paradis du Métal suivra à 21h juste avec l'excellent Pascal Paradis. En attendant, je vous propose maintenant un bloc de 4. Crystal Pier, California Beach Pop. The Doors, ma préférée du groupe, Peace Frog, c'était en 70. Et le classique des classiques, quand on parle de riffs de guitare qui traversent les générations, les décennies, Smoke on the Water, Deep Purple, mais c'est tout d'abord Daisy Collins et Only a Girl Like Me qui donnent le coup d'envoi. Je vous reviens avec

déjà le mot de la fin pour cette édition des Années Vinyles jeudi 23 juillet. J'espère que la sélection musicale vous a plu. Mon nom est Yves Chavanel. C'est toujours un plaisir de vous savoir à l'écoute. Je vous donne rendez-vous dimanche dès 17h. On sera ensemble pour une durée de 4h, mes amis, avec la meilleure musique des années 60 à 90. D'ici là, j'animerai le bingo radio samedi 17h30. Je vous invite à vous procurer des cartes et à l'écouter, puisque il y a toujours d'intéressantes sommes d'argent à gagner. Oui, sinon, les années vinyles, dimanche 17h. Et je vous laisse avec, oh, oh, oh, mes amis, la crème de la crème, Janis qui laisse son âme au summertime. Elle se donne complètement à l'été. Merci d'avoir été là.

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1: Et oui, c'est parti pour le paradis du métal à Flow FM. Bien heureux de vous retrouver pour ce 2 heures de musique métal. Et dans le premier segment, on aura du Miss May I, du Bring Me the Horizon. Et à l'instant, c'est Stone Sour. Voici Get Inside.

Oh, ça brasse et ça devient très tranquille à la fin. Formation Bring Me The Horizon avec I Used To Make Out With Medusa. Juste avant, on a eu du Miss May Eye en nouveauté. La pièce Sanctuary s'est tirée de leur nouvel album qui va sortir le 2 octobre, No Place For Me. À venir, on aura le groupe de l'Australie, Arlott, la pièce Trial by Liar. Et à l'instant, c'est Accept, une pièce tirée de l'album Teutonic Titans, qui va sortir le 4 septembre pour souligner les 50 ans de la formation. Il y a plusieurs collaborateurs là-dessus. Et un deuxième extrait vient de sortir, c'est Balls to the Walls, avec la participation, entre autres, de Rob Halford de Judas Priest.

0: J'espère que la sélection musicale vous plaît jusqu'à maintenant. Il y a eu beaucoup d'énergie dans ce premier segment de 30 minutes. C'était Devil Driver avec Strike and Kill. À venir dans les prochaines minutes, deux groupes québécois. On aura Meurtrier avec la pièce Meurtrier. C'est tiré d'un album à venir. De Montréal, du Red Raven Chaos avec The Other Side of Me. Et à l'instant, une demande spéciale. Je vous rappelle, pour vos demandes, vous pouvez m'écrire à paradismetal@hotmail.com. Celle-ci joue pour Danny. C'est un groupe italien, Falchi. Voici Vile Butchery.
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Formation de Montréal, Red Raven Chaos, c'était The Other Side of Me. À venir dans le prochain bloc, on aura du I Prevail, la pièce God, un bon vieux souvenir de Dio, We Rock. Et à l'instant, directement de l'Australie, c'est Airborne, tiré de leur nouvel album, leur 6e, qui sort le 4 septembre. On écoute Kid in a Candy Store, dans le paradis du métal à Flow FM 96.5.

Dans le paradis du métal, c'était Dio avec We Rock. Comme à l'habitude, on aura un double jeu vers 22h. Juste avant, on écoute la formation du Japon, une pièce de plus de 8 minutes, c'est Galnerius. Voici The Light of Hope.

C'était la formation du Japon Galnerius. On passe au double jeu ce soir avec Exhumer. C'est un groupe allemand de thrash metal qui a été formé en 1985. Ils se sont séparés en 1991 pour finalement revenir en 2008. Le groupe qui a son actif 5 albums studio. On va écouter Death Mask Messiah. C'est la pièce titre de leur nouvel album qui va sortir le 28 août. Et pour débuter, pièce titre de l'album de l'année 2012, Fire and Damnation. Nation.

de Rouyn-Noranda, c'était Bar à clous avec l'arme de rasoir. Vous êtes dans le paradis du métal jusqu'à 23h à Flow FM. À venir du Hypersphere avec Phenomenon, ça c'est un projet musical québécois. Gros classique, souvenir de Linkin Park, One Step Closer et à l'instant groupe britannique Arkdown. Voici Breaking.

Un retour en arrière avec Linkin Park, leur tout premier album Hybrid Theory, sorti en 2000. C'était One Step Closer. À venir, on aura la formation de Plot In You avec You Got One. Et à l'instant, une pièce acoustique d'Amon Amarth, le groupe suédois, s'est sorti dernièrement. La formation qui travaille actuellement sur un nouvel album. Voici Up.

C'était la formation d'Orche avec Je vais finir par partir dans le paradis du métal. À venir, on aura du Motley Crue, Kickstart My Heart, la formation québécoise Les Chatons. Ils vont sortir un premier album, Miaou Metal, le 14 août. On va écouter la pièce Coupon King. Et juste avant, formation de Los Angeles Hotbox, voici Smile.

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La formation Les Chatons avec Coupon King s'est tiré de leur tout premier album Miaou Metal. Ça sort le 14 août. J'ai bien hâte d'écouter ça. À venir, deux groupes finlandais. On aura Whispered avec la pièce Battle Cry. Et à l'instant, Enemies Everywhere, c'est My Vengeance. Dans le paradis du métal, à Flow FM 96.5.

C'est la formation Whispered avec Battle Cry. C'est presque le temps de se quitter. Presque la fin pour l'émission de ce soir. On termine avec du Def Leppard, souvenir de 1981. C'est High and Dry. Je vous souhaite une excellente fin de soirée. À la semaine prochaine. Pour

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5: 6h45 minutes. Bienvenue tout le monde en ce vendredi. Oui, vous avez bien entendu, vendredi. On est rendu à vendredi 24 juillet, 6h45. Bienvenue, bon matin tout le monde. Hugo Étier avec vous encore une fois ce matin. C'est notre dernier matin ensemble. Ben oui, dès la semaine prochaine, dès lundi, notre ami Émile sera de retour de vacances, frais, reposé, dispo et vraiment en forme pour vous accompagner. Donc, dernier matin où on se réveille, on prend notre café ensemble. J'espère que vous allez bien, j'espère que vous allez passer une belle journée, un beau vendredi. Peut-être que c'est vos vacances qui commencent aujourd'hui. C'est peut-être la dernière journée de travail. On lâche pas. On va essayer de vous motiver, de vous informer encore une fois aujourd'hui. Évidemment, on va faire le tour de quelques actualités. On aura l'indice d'inflammabilité autour de 7h20 aussi ce matin. On aura une chronique dans le cadre des 12 mois de Flow aussi. On parlera, entre autres, des terrasses urbaines Rimouski-Yondé. Hein? C'est la fin de semaine de la famille, donc je vous donnerai tous les détails un peu plus tard ce matin, là, savoir quelles activités s'en viennent en fin de semaine ou à partir d'aujourd'hui, à partir de cet après-midi. Il y a des activités pour la famille sur la rue Saint-Germain. Je vous donne tous les détails. On parlera aussi dans les actualités des aînés qui nous redonnent envie de profiter de l'été. Il y a un CHSLD là qui a invité des aînés en chaise roulante sur des planches à pagaies à aller se promener sur l'eau. C'est dans le coin de Rawdon, dans Lanaudière. Donc, je vous donnerai les détails. Ça m'a fait beaucoup sourire ce matin. J'ai dit, faut qu'on en parle. Sinon, on va parler de camp de jour pour handicapés. On va parler aussi de la comédie musicale Pop Royal. Il y a les dernières représentations à la fin du mois d'août à l'amphithéâtre Cogeco de Trois-Rivières. Tout ça et bien plus encore, évidemment, dans cette émission. Mais dans les prochaines minutes, on parlera des éphémérides, ce qui a marqué la journée du 24 juillet dans le monde. Donc, c'est ce qui s'en vient dans un instant. Tout de suite après, Fouki et Ariane Moffat. Bon matin tout le monde, bon vendredi.

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1: 6h51 minutes de retour dans deux crèmes au sucre. Et on s'en va tout de suite aux éphémérides. Ben oui, qu'est-ce qui s'est passé un 24 juillet? Ben tout d'abord, le 24 juillet est le 205e jour de l'année. Et ça marque la fête de Sainte Christine et l'anniversaire de naissance de l'écrivain Alexandre Dumas. Voilà. Si vous appelez Christelle, Christine, Christiane, Ségolène même, qui est un dérivé dans la langue française, ben c'est votre fête, c'est votre journée. On vous célèbre aujourd'hui. Le dicton du jour, oui, ça j'aime bien ça, le dicton du jour quand il y en a. À la Sainte Christine, couper le blé, plier l'échine. Je vais la répéter pour ceux qui n'auraient pas compris. À la Sainte Christine, couper le blé, plier l'échine. Voilà, vous partez avec ça dans vos poches. Vous me rappellerez en fin de journée, savoir si vous l'avez compris. Parce que moi non plus, je ne l'ai pas compris. Mais c'est le dicton du jour, voilà. les faits historiques en ce 24 juillet. En 1534, Jacques Cartier prend possession de l'actuel Canada au nom du roi de France à Gaspé. Oui, monsieur, oui, madame, ça s'est passé un 24 juillet 1534. Cette fameuse date 1534 qu'on entend tellement dans nos livres d'histoire, dans nos cours d'histoire au secondaire. Voilà, c'est ça, c'est un 24 juillet que ça s'est passé à Gaspé. En 1702, c'est le début de la guerre des Cévennes en France avec l'incident du pont de Montvert. Bon, je ne connais pas cette guerre-là, ni l'incident du pont de Montvert, mais c'est arrivé en 1702. En 1923, signature du traité de Lausanne qui met fin à la guerre gréco-turque. Donc, cette fameuse guerre-là, c'est la fin de cette guerre-là, un 24 juillet 1923. Rapidement, des petites naissances, je vous le disais, le romancier et dramaturge français Alexandre Dumas, qui est né en 1802. Jennifer Lopez, cette chanteuse actrice américaine, elle est née un 24 juillet en 1969. Voilà, donc, c'est ce qui s'est passé un 24 juillet. On s'en va en pause commerciale et musicale avec Daniel Bélanger, Ariane Moffat. Et au retour, on s'informe avec le bulletin d'information de notre ami Alphonse.

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0: Bulletin de nouvelles régionales sur Flow 96.5. Ici, Alphonse Logo au micro. À Montjoly, alors que plusieurs résidents du secteur du lac Montrousseau réclament depuis 2 mois de la ville un dédommagement pour avoir réalisé, comme demandé par le conseil, la mise aux normes de leur système sanitaire dans un délai requis sous menace d'amende, ils ont appris à leur dépourvu l'adoption par la ville le 13 juillet dernier d'un règlement 2026-1548, règlement permettant de financer à 50% des charges ceux qui procéderont ultérieurement à ces travaux, et ceci grâce à un financement de $300,000 obtenu du gouvernement. Ils promettent de ne pas se taire. Le maire Martin Soucy rassure que des démarches sont en cours pour répondre à leurs demandes. Reportage Hubert Théberge.
1: Le problème est que ceux ayant effectué les travaux avant le 31 décembre ne sont plus éligibles rétrospectivement à la subvention provinciale.
2: Le 13 juillet dernier, alors que ces résidents attendent toujours, la municipalité a adopté le règlement 2026-1548 permettant à la ville de financer le 50% manquant des résidents qui procéderont ultérieurement aux travaux de réfection. Le maire de Montjoly, M. Martin Soucy, explique le règlement.
3: Advenant que ça coûte exemple 20 000 $, ben, il y a une limite de subvention du gouvernement du Québec qui peut avoir non remboursable, mais l'autre partie, on peut nous les financer et ça tourne autour de 3 à 4 et c'est remboursable à partir de leur compte de taxe.
1: Entre-temps, les citoyens qui ont déjà déboursé des milliers de dollars en travaux de réfection commencent à être à bout de patience.
4: J'ai vraiment hâte parce que l'Assemblée a quand même eu lieu au début juin. On n'a pas encore une nouvelle, donc j'ai hâte de savoir qu'est-ce qu'il y en est, là. Qu'est-ce qui se passe?
5: Je trouve que ça ne va pas rapidement. C'est que nous autres, on a été rapides à mettre nos fosses septiques conformes pour la protection du lac. On n'attendra pas 3-4 mois, parce que vous savez que dans 3-4 mois, il va y avoir des élections provinciales. Puis si jamais le gouvernement n'est plus le même, ils vont répondre, bien, c'est pas nous autres qui avons fait la loi, c'est un autre gouvernement. Non, on n'attendra pas 3-4 mois avant de faire d'autres pressions.
1: De son côté, le maire de Montjoly assure que les résidents en attente n'ont pas été oubliés et que lui et le député Pascal Bérubé ont porté leur cause à l'attention du ministre des Affaires municipales et de l'Habitation.
3: On a fait des revendications auprès du ministre des Affaires municipales, le ministre Poulin, justement pour leur dire, écoutez, vous avez fait un programme dans lequel vous parlez rétroactif, vous avez trompé les gens. Les gens ont dit, ben, j'en profite, j'ai mon contracteur. De plus que la somme d'argent, quand on a fait une évaluation, je permets pour les 18 propriétés dans lesquelles ils pourraient avoir cette subvention-là. On a inclus, entre autres, des gens qui étaient rétroactifs. Et on a reçu l'argent qui vient couvrir cette partie-là. On ne demande pas d'argent supplémentaire. On est en attente d'une décision du ministre. Donc, les gens qui nous écoutent, qui font partie de cette situation-là, ben, c'est pas tomber en deux chaises. J'ai bon espoir que ces gens-là puissent avoir un montant d'argent qui va venir couvrir ces prêts-là. Est-ce que ça va être la même hauteur ou peut-être moins pour dans le but d'un règlement? Ben, l'histoire va nous le dire.
1: C'était Hubert Théberge du programme IGL. Pour Flow FM.
0: La plage de Sainte-Luce se sera animée ce samedi avec un événement qui attire de la foule et des touristes d'année en année. Il s'agit du concours de Château de Sable. L'événement s'apprête à connaître sa 38e édition avec comme pôle d'attraction des artistes amateurs et des passionnés de la sculpture sur sable. Jusqu'à un total de $5,300 de prix en argent seront remis ce samedi grâce à des partenaires. Le concours se déroulera dans 2 catégories, adultes et familles. Pour en parler, nous avons joint Vincent Bouchard, président du Tourisme Sainte-Luce, organisme qui coordonne le déroulement de ce concours.
6: Dans le fond, le concours de Château de Sable de Sainte-Luce, c'est un concours qui attire 5 à 8 000 personnes sur la plage de Sainte-Luce, donc qui ratisse quand même très régional et extra-régional des visiteurs de la région. Pendant la journée, il va y avoir le Festibus avec le DJ Éric Morneau qui va mettre de la musique. Donc, c'est un bel événement, un peu beach party pour toute la famille et les amis.
7: C'est des initiatives libre-cours ou des professionnels du Château de Sable qui viennent pour des démonstrations?
6: Dans le fond, c'est dans 2 catégories, une catégorie adulte et catégorie famille. Un concours de Château de Sable, ça peut être aussi toutes sortes de sculptures de sable. Pour l'ensemble des prix, on a $5,300 en prix. Dans la catégorie adulte, le premier prix, c'est un $2,000 en argent. Le deuxième prix, c'est 800 $ et le troisième prix, c'est 500 $. Au niveau des catégories famille, on a premier prix qui est un prix de 1 000 $ en argent, deuxième prix de 500 $ et troisième prix de 300 $. C'est un événement qui est présenté par Navigateur Saint-Luce, qui est un petit complexe hôtelier ici à Saint-Luce, qui permet de donner quand même de gros prix en argent. C'est un bon défi là, pour faire des belles sculptures de sable.
0: Bon, cet événement est devenu une véritable tradition estivale dans la région. Vincent Bouchard promet une journée familiale et touristique festive. Le voici encore une fois, il nous présente le film du déroulement de cette journée, à commencer par les inscriptions très tôt ce samedi à 9h.
6: C'est notre 38e édition dans le fond, donc il y a un côté historique aussi à tout ça, là, à Saint-Luce, c'est vraiment bien pour ça. L'inscription se fait le matin à 9h, pendant l'avant-midi, puis ensuite de ça, les équipes s'affairent à faire les sculptures de sable, puis pendant la journée, les visiteurs peuvent regarder les différentes... L'équipe s'affairait à faire les sculptures de sable qui prennent forme au cours de la journée. Donc, ils prennent des photos, il y a de la musique, il y a un service de bar, il y a des hot-dogs, il y a la cantine sur la plage Le Sucru qui va nous faire des grilled cheese. Donc, différentes activités super fun pour l'été.
7: Les meilleurs sont sélectionnés sur la base de quels critères?
6: Il y a la difficulté d'exécution qui compte pour 40%, la dimension qui compte pour 25%, l'originalité pour 20%, puis l'esthétisme 15%. Ça, c'est les critères du jury. Puis, le jury délibère, puis à compter de 15h, puis on a le résultat vers 16h30 environ.
0: Et puis, c'est ce 23 juillet que démarrent les Jeux du Commonwealth à Glasgow, en Écosse. Ce tournoi qui regroupe les pays qui ont la langue anglaise en commun va se dérouler jusqu'au 2 août inclusivement. À surveiller au rang des athlètes cette année, Maud Sharon, la Rimouskoise, qui était déjà montée sur la plus haute des marches du podium à Gold Coast en Australie en 2018, puis à Birmingham en 2022 en Angleterre. Elle visera au cours donc de cette compétition une troisième médaille d'or consécutive. Ce sera donc tout pour ce bulletin de nouvelles. Merci de l'avoir suivi. 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
8: Bonjour, ici Greta Juris. La saga tarifaire de Donald Trump se poursuit. Le président américain a annoncé hier un régime de droits de douane qui varie de 10 à 12,5% sur les exportations de quelques 60 pays, dont le Canada. Ces surtaxes remplacent celles qui arriveront à échéance cette nuit. La Maison-Blanche cherche à remplacer ainsi de façon permanente les droits de douane invalidés par la Cour suprême américaine il y a 5 mois, en accusant cette fois-ci les pays de ne pas suffisamment lutter contre le travail forcé. Ces tarifs devraient s'appliquer aux marchandises qui ne sont pas conformes à l'accord Canada-États-Unis-Mexique. Pendant ce temps, Mark Carney veut laisser une chance à la négociation avec Washington afin de régler les différends commerciaux avec les États-Unis. Le premier ministre canadien réitère en même temps l'importance de l'unité canadienne face aux menaces de Donald Trump. Hier, à Charlottetown, Mark Carney a aussi invité ses homologues des provinces et des territoires à diversifier leur marché d'exportation. La France et l'Espagne se tournent vers l'Union européenne pour réclamer l'aide d'autres pays afin de lutter contre les violents incendies de forêt. Madrid, qui a déjà déclaré l'état d'urgence nationale hier, pourra compter sur l'envoi de 2 Canadair grecs. La France, quant à elle, espère l'envoi de 2 Canadair croates et de 2 hélicoptères tchèques et slovaques, entre autres. Et à 3 jours de l'ouverture officielle du pont Gordie Howe qui relie Windsor et Détroit, des festivités sont prévues ce matin, mais seulement de ce côté-ci de la frontière. En réaction aux nouvelles menaces tarifaires de l'administration Trump, le Canada a décidé de procéder à une cérémonie d'inauguration du pont sans les États-Unis. Et voilà, c'était les informations de Radio-Canada. Excellente journée.

0: À la météo, ce vendredi 24 juillet, ce sera une alternance soleil-nuages aujourd'hui avec un 30% de probabilité d'averse et un maximum de 25. Par contre, le facteur humidex sera présent aujourd'hui. On pourrait avoir jusqu'à 29 ressentis. Demain samedi, ça sera une alternance soleil-nuages avec 30% de probabilité de pluie et un risque d'orage en après-midi. Un maximum de 24 qui nous attend pour demain samedi. Dimanche, alternance soleil-nuages et un maximum de 22. Et pour lundi, alternance soleil-nuages, maximum de 22 aussi. Mais présentement, dans Rimouski-la-Métis, il fait 17.
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1: 7h17 minutes. Bienvenue tout le monde dans deux crèmes sucre en ce vendredi 24 juillet. J'espère que vous allez bien. J'espère que vous passez une excellente journée. C'est peut-être votre réveil qu'on fait ensemble. Premier, deuxième café, peu importe. On est là ensemble pour traverser ce moment. Et ce matin, ben, je vais vous parler des terrasses urbaines Rimouski Hyundai. Ben oui, parce que c'est la fin de semaine de la famille qui débute aujourd'hui, donc du 24 au 26 juillet, sur la rue Saint-Germain. Beaucoup d'animations qui auront lieu. Je fais le tour avec vous là dès aujourd'hui, vendredi, pour les enfants de 13h à 15h. Ce sera le groupe Top Cornichon qui sera sur la rue Saint-Germain dans le coin de la halte urbaine. C'est présenté par Télé-Québec. C'est une émission jeunesse pour à Télé-Québec. Si vous avez des enfants, clairement que vous connaissez Top Cornichon. Et pour la toute première fois, ben, la Ligue d'improvisation en construction de Rimouski offrira un match d'impro en direct sur la rue de 16h30 à 18h aujourd'hui dans le quartier des spectacles. Et va s'enchaîner à 18h30 une performance de danse sur la rue avec la troupe de danse compétition de l'école de danse 4 temps. C'est toujours très, très, très apprécié, très populaire. Sinon, samedi et dimanche, ben, ça sera la grande fin de semaine familiale. Maquillage avec la fée Binette dès 13h30. Ensuite, de 13h30 à 15h, il y aura aussi, dans le quartier des spectacles, des petits toutous, des chiens à quatre pattes, avec une animation interactive là avec l'entreprise de Pas à pattes, qui va mettre en vedette des chiens de différentes races et leurs habiletés. Il sera suivi là d'un jam de percussion avec Joseph Wadjiri, présenté par Accueil Intégration Bas-Saint-Laurent. Ça, c'est pour samedi. Et pour dimanche, ben, la célèbre fête de la mousse de 13h30 à 15h au coin des rues Belles-Îles et Saint-Germain-Est. C'est toujours hyper populaire tout ça. Il y aura beaucoup, beaucoup de gens sur place. Et en simultané, ben, jusqu'à 16h, la fée Binette sera de retour pour du maquillage. Ça aussi, c'est hyper populaire. Il y a de grandes files, arrivez tôt si vous voulez du maquillage. Ensuite, ben, sur la scène, à la boîte musicale, il y aura Raton Voyer qui va offrir un atelier de création de bande dessinée dès 13h30, suivi d'une activité de danse parents-enfants offerte par l'école de danse 4 temps. Donc, ça va bouger sur la rue Saint-Germain en fin de semaine et il annonce quand même assez beau. Donc, ça, c'est parfait pour tout ça. Il y aura des artisans, évidemment, encore une fois. Les terrasses des commerçants seront sur place. Bref, il y en aura pour tous les goûts et pour tous les âges, évidemment. On s'en va à l'instant vous présenter notre indice d'inflammabilité.
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1: Donc, à 7h21, pour l'indice d'inflammabilité pour la région de Rimouski-Matapédia, l'indice aujourd'hui, en ce vendredi 24 juillet, on est à modéré, donc dans la zone verte modérée, et il n'y a pas de restriction à vigueur, ni aucun incendie actif. Ça, c'est la bonne nouvelle. On s'en va en bloc musical et au retour, on s'informe dans votre émission du matin de Crème à sucre.

7h32 minutes de retour dans Deux Crèmes, un sucre. Et on s'informe à cette heure-ci. J'avais envie de vous parler d'une belle histoire ce matin. On est vendredi. Je veux vous mettre un petit peu de soleil, un peu de beau dans votre matin. Et moi, ça a mis du beau quand j'ai vu ça, cette histoire-là ce matin. Des années qui redonnent envie de profiter de l'été, vraiment. On entend souvent parler des limites du vieillissement, mais aujourd'hui, c'est plutôt une histoire qui prouve qu'il n'y a pas d'âge pour vivre de nouvelles expériences. Du côté de Rawdon, dans l'Anaudière, il y a 5 résidents du CHSLD Eater qui ont vécu une activité un peu banale. Ils ont fait de la planche à pagaie, oui, et ce, sans quitter leur fauteuil roulant. Vous avez bien entendu ce que je viens de vous dire, là. Grâce à une planche spécialement adaptée, plus large et muni de flotteurs supplémentaires, bien, les fauteuils roulants sont solidement installés sur l'embarcation. Les participants portent évidemment une veste de flottaison. Ils sont accompagnés en tout temps par des moniteurs formés pour ce type d'activité. La sécurité est donc au cœur de l'expérience, évidemment, là. Il faut pas paniquer. Parmi eux, il y a Roland Duchesneau, 92 ans, qui a retrouvé des souvenirs de jeunesse. C'est un ancien pêcheur en Gaspésie. Il a renoué avec le plaisir d'être sur l'eau. Avec son sens de l'humour, il a lancé « Si je peux faire ça à mon âge, les jeunes n'ont aucune raison de ne pas aller dehors. » J'adore cette phrase-là. C'est parfait. Il y a une autre participante, Micheline Saint-Onge, de 85 ans, qui n'a pas caché son enthousiasme. Elle affirme ne pas avoir eu peur une seconde et souhaite déjà recommencer. Même Joanne Duquette, 65 ans, a tellement aimé l'expérience qu'elle prévoit y retourner avec sa famille. Donc, quand même, hein, c'est pas peu dire. Cette initiative est née d'une collaboration entre le CHSLD et l'Association régionale des loisirs pour personnes handicapées de l'Anaudière. Leur objectif est simple, c'est de rappeler que vieillir, ça signifie pas renoncer à ses passions. Comme souligne la direction de l'établissement, il faut pas arrêter de faire des projets, il faut simplement les adapter à la réalité des gens et des budgets ici, évidemment. Cette histoire, évidemment, ça nous fait réfléchir. Hein, au Bas-Saint-Laurent, on est entouré de magnifiques plans d'eau, du fleuve, d'une foule d'activités de plein air. On parle souvent d'accessibilité, mais des initiatives comme celle-là, ben, ça démontre qu'avec un peu d'imagination, il est possible d'offrir des expériences extraordinaires à des personnes qui, autrement, n'auraient peut-être jamais cru pouvoir vivre ce genre d'activité-là. Donc, c'est une belle leçon de courage, d'inclusion, puis surtout une preuve qu'il n'y a pas d'âge pour créer des nouveaux souvenirs. Je me demande si on pourrait pas voir ça, ce genre d'initiative-là, un peu partout. Et j'aimerais ça, moi, voir ça là, sur la rivière Rimouski ou dans le fleuve, là, sur le bord, peut-être à Sainte-Luce ou à la plage du Rocher Blanc, peut-être. Voir ça, des aînés, là, qu'on apporte sur le fleuve en planche à pagaie, en fauteuil roulant. Ça serait assez impressionnant. On s'en va en musique avec King Melrose et Guylaine Tanguy. Puis au retour, on vous revient avec la suite de cette émission de Crème à sucre.

À la météo, en ce vendredi 24 juillet, ben, ça sera une alternance soleil-nuage pour aujourd'hui. On a 30% de probabilité d'averse de pluie en après-midi aujourd'hui. Un maximum de 25 qui nous attend, mais attention, le facteur humidex sera présent. On pourrait ressentir jusqu'à 29 aujourd'hui. Demain samedi, ça sera alternance soleil-nuage avec un 30% de probabilité d'averse aussi et un risque d'orage en après-midi. Un maximum de 24 qui nous attend. Dimanche,

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0: C'est la trame, c'est notre chronique des 12 mois de Flo. Et ce mois-ci, c'est dédié à la sécurité estivale. 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Aujourd'hui, je vous parle de vélo surtout, mais de sécurité. Et plus précisément, d'un élément qu'on a parfois tendance à négliger. Et c'est le casque. On le sait, porter un casque peut réduire considérablement les risques de blessures à la tête. Mais attention, faut-il choisir le bon casque et surtout bien l'ajuster. D'abord, le choix. Un bon casque de vélo doit être certifié selon les normes de sécurité en vigueur. Et ça, c'est la base. Ensuite, il faut qu'il soit adapté à votre pratique. Vélo de ville, de route, de montagne, il y a certains modèles qui sont plus ventilés, d'autres plus couvrants. Le confort compte aussi. Si votre casque est inconfortable, on va être tenté de ne pas le porter. Ensuite, la taille. Un casque trop grand va bouger. Un casque trop serré va devenir rapidement désagréable. L'idéal, c'est qu'il épouse bien la forme de votre tête, sans point de pression. La plupart des casques ont une molette à l'arrière pour un ajustement plus précis. Il faut pas hésiter de l'utiliser. Mais le point clé, c'est l'ajustement des sangles. Trop souvent, elles sont mal positionnées. Les courroies doivent former un Y juste sous les oreilles. Et la sangle sous le menton doit être serrée de façon à pouvoir passer un doigt et pas plus. Si le casque bouge quand vous secouez la tête, c'est qu'il n'est pas bien ajusté. Et très important, la position. Le casque doit couvrir le front. Pas question de le porter à l'arrière comme une casquette, sinon il ne protège pas là où c'est le plus nécessaire. Enfin, un casque, ça ne dure pas éternellement. Mais oui, après une chute ou un choc même léger, il doit être remplacé. Les dommages ne sont pas toujours visibles, mais la protection peut être compromise. Bref, à vélo, le casque, c'est pas un accessoire, c'est un réflexe. Bien choisi, bien ajusté, il peut vraiment faire toute la différence. On le dit souvent, mais c'est vrai, dans d'innombrables cas, le casque a pu faire la différence entre la vie et la mort. C'est donc à ne pas négliger tout ça, puisque on voudrait pas qu'arrive quoi que ce soit, et il faut pas oublier qu'un casque peut vous sauver la vie si vous partez en randonnée à vélo. Même si vous louez un casque, un vélo, et qu'on vous prête un casque, n'hésitez pas à l'inspecter avant de partir en randonnée. On s'en va en pause commerciale et musicale avec Jean-François Posé, qui sera aux grandes fêtes TELUS la semaine prochaine. Et au retour, ce sera les nouvelles avec notre ami Alphonse.
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0: 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Ici, Alphonse Logo, au micro. À Montjoly, alors que plusieurs résidents du secteur du lac Montrousseau réclament depuis 2 mois de la ville un dédommagement pour avoir réalisé, comme demandé par le conseil, la mise aux normes de leur système sanitaire dans un délai requis sous menace d'amende, ils ont appris à leur dépourvu l'adoption par la ville le 13 juillet dernier d'un règlement 2026-1548, règlement permettant de financer à 50% des charges ceux qui procéderont ultérieurement à ces travaux, et ceci grâce à un financement de $300,000 obtenu du gouvernement. Ils promettent de ne pas se taire. Le maire Martin Soucy rassure que des démarches sont en cours pour répondre à leurs demandes. Reportage Hubert Théberge.
1: Le problème est que ceux ayant effectué les travaux avant le 31 décembre ne sont plus éligibles rétrospectivement à la subvention provinciale.
2: Le 13 juillet dernier, alors que ces résidents attendent toujours, la municipalité a adopté le règlement 2026-1548 permettant à la ville de financer le 50% manquant des résidents qui procéderont ultérieurement aux travaux de réfection. Le maire de Montjoly, M. Martin Soucy, explique le règlement.
3: Advenant que ça coûte exemple 20 000 $, ben, il y a une limite de subvention du gouvernement du Québec qui peut avoir remboursable. Mais l'autre partie, on peut nous les financer et ça tourne autour de 3 à 4 %. Et c'est remboursable à partir de leur compte de taxe.
1: Entre-temps, les citoyens qui ont déjà déboursé des milliers de dollars en travaux de réfection commencent à être à bout de patience.
4: J'ai vraiment hâte parce que l'Assemblée a quand même eu lieu au début juin. On n'a pas encore une nouvelle, donc j'ai hâte de savoir qu'est-ce qu'il y en est, là. Qu'est-ce qui se passe?
5: Je trouve que ça ne va pas rapidement. C'est que nous autres, on a été rapides à mettre nos fosses septiques conformes pour la protection du lac. On n'attendra pas 3-4 mois, parce que vous savez que dans 3-4 mois, il va y avoir des élections provinciales. Puis si jamais le gouvernement n'est plus le même, ils vont répondre, ben, c'est pas nous autres qui avons fait la loi, c'est un autre gouvernement. Non, on n'attendra pas 3-4 mois avant de faire d'autres pressions.
1: De son côté, le maire de Montjoly assure que les résidents en attente n'ont pas été oubliés et que lui et le député Pascal Bérubé ont porté leur cause à l'attention du ministre des Affaires municipales et de l'Habitation.
3: On a fait des revendications auprès du ministre des Affaires municipales, le ministre Poulin, justement pour leur dire, écoutez, vous avez fait un programme dans lequel par les rétroactifs, vous avez trompé les gens. Les gens ont dit, ben, j'en profite, j'ai mon contracteur. De plus que la somme d'argent, quand on a fait une évaluation, justement pour les 18 propriétés dans lesquelles ils pourraient avoir cette subvention-là. On a inclus, entre autres, des gens qui étaient rétroactifs. Et on a reçu l'argent qui vient couvrir cette partie-là. On ne demande pas d'argent supplémentaire. On est en attente d'une décision du ministre. Donc, les gens qui nous écoutent, qui font partie de cette situation-là, ben, c'est pas tombé en deux chaises. J'ai bon espoir que ces gens-là puissent avoir un montant d'argent qui va venir couvrir ces prêts-là. Est-ce que ça va être la même hauteur ou peut-être moins pour attendre plus d'un règlement? Ben, l'histoire va nous le dire.
1: C'était Hubert Théberge du programme IGL. Pour Flo FM.
0: La plage de Saint-Louis se sera animée ce samedi avec un événement qui attire de la foule et des touristes d'année en année. Il s'agit du concours de Château de Sable. L'événement s'apprête à connaître sa 38e édition avec comme pôle d'attraction des artistes amateurs et des passionnés de la sculpture sur sable. Jusqu'à un total de $5,300 de prix en argent seront remis ce samedi grâce à des partenaires. Le concours se déroulera dans 2 catégories, adultes et familles. Pour en parler, nous avons joint Vincent Bouchard, président du Tourisme Saint-Luce, organisme qui coordonne le déroulement de ce concours.
6: Dans le fond, le concours de Château de Sable de Saint-Luce, c'est un concours qui attire 5 à 8 000 personnes sur la plage de Saint-Luce, donc qui ratisse quand même très régional et extra-régional des visiteurs de la région. Pendant la journée, il va y avoir le Festibus avec le DJ Éric Morneau qui va mettre de la musique. Donc, c'est un bel événement, un peu beach party pour toute la famille et les amis.
7: C'est des initiatives libre cours ou des professionnels du Château de Sable qui viennent pour des démonstrations.
6: Dans le fond, on a 2 catégories, une catégorie adulte et catégorie famille, un concours de Château de Sable. Ça peut être aussi toutes sortes de sculptures de sable. Pour l'ensemble des prix, on a $5,300 en prix. Dans la catégorie adulte, le premier prix, c'est un 2000 $ en argent. Le deuxième prix, c'est 800 $ et le troisième prix, c'est 500 $ Au niveau des catégories famille, on a premier prix qui a un prix de 1000 $ en argent, deuxième prix de 500 $ et troisième prix de 300 $ C'est un événement qui est présenté par Navigateur Sainte-Luce, qui est un petit complexe hôtelier ici à Sainte-Luce, qui permet de donner quand même de gros prix en argent. C'est un bon défi là, pour faire des belles sculptures de sable.
0: Pour cet événement devenu une véritable tradition estivale dans la région, Vincent Bouchard promet une journée familiale et touristique festive. Le voici encore une fois, il nous présente le film du déroulement de cette journée, à commencer par les inscriptions très tôt ce samedi à 9h.
6: C'est notre 38e édition dans le fond, donc il y a un côté historique aussi à tout ça, là, à Sainte-Luce, c'est vraiment bien pour ça. L'inscription se fait le matin à 9h, pendant l'avant-midi, puis ensuite de ça, les équipes s'affairent à faire les sculptures de sable, puis pendant la journée, les visiteurs peuvent regarder les différentes équipes s'affairent à faire les sculptures de sable qui prennent forme au cours de la journée. Donc, ils prennent des photos, il y a de la musique, il y a un service de bar, il y a des hot-dogs, il y a la cantine sur la plage Juste Cru qui va nous faire des grilled cheese. Donc, différentes activités super fun pour l'été.
7: Les meilleurs sont sélectionnés sur la base de quels critères?
6: Il y a la difficulté d'exécution qui compte pour 40%, la dimension qui compte pour 25%, l'originalité pour 20%, puis l'esthétisme 15%. Ça, c'est les critères du jury. Puis, le jury délibère, puis à compter de 15h, puis on a le résultat vers 16h30 environ.
0: Et puis, c'est ce 23 juillet que démarrent les Jeux du Commonwealth à Glasgow, en Écosse. Ce tournoi qui regroupe les pays qui ont la langue anglaise en commun va se dérouler jusqu'au 2 août inclusivement. À surveiller au rang des athlètes cette année, Maud Sharon, la Rimouskoise, qui était déjà montée sur la plus haute des marches du podium à Gold Coast en Australie en 2018, puis à Birmingham en 2022 en Angleterre. Elle visera au cours donc de cette compétition une troisième médaille d'or consécutive. Ce sera donc tout pour ce bulletin de nouvelles. Merci de l'avoir suivi. 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

Bonjour, ici Greta Joris. Le feu de forêt qui fait rage en Gironde, en France, force les autorités à ordonner l'évacuation de toute la presqu'île touristique du Cap Ferret. Environ 800 sapeurs-pompiers ont été mobilisés pour lutter contre le brasier et des dizaines de milliers de personnes ont déjà été évacuées. Entre-temps, l'Espagne, également touchée par les feux de forêt, a déclaré l'état d'urgence national dans la région de Madrid. La France et l'Espagne se sont aussi tournées vers l'Union européenne pour réclamer l'aide d'autres pays afin de lutter contre les incendies. Et ici au pays, près de 900 feux de forêt font toujours rage, surtout dans les territoires du Nord-Ouest, en Ontario, au Manitoba et au Québec. En Ontario, la province a cependant signalé aucun nouveau brasier au cours des dernières 24 heures. En Colombie-Britannique, les autorités surveillent de près 3 incendies qui menacent de ravager la communauté de Boston Bar à 250 km au Nord-Ouest de Vancouver. Le pont Gordie Howe qui relie Windsor en Ontario à Détroit au Michigan sera inauguré ce matin, mais seulement de ce côté-ci de la frontière. Le Canada a décidé de procéder à une cérémonie d'inauguration du pont sans les États-Unis en réaction aux nouvelles menaces tarifaires de l'administration Trump. D'ailleurs, de nouveaux droits de douane américains qui varient de 10 à 12,5% sont entrés en vigueur sur les exportations de quelque 60 pays, dont le Canada. Le nouveau régime prend le relais des tarifs temporaires qui arrivent à échéance aujourd'hui. Pendant ce temps, Mark Carney affirme que la réponse canadienne à la menace de droits de douane de 50% sur de nombreux produits canadiens d'ici moins d'un mois dépendra du résultat des négociations avec Washington. Et voilà, c'était les informations de Radio-Canada.

0: la météo en ce vendredi 24 juillet. Ben oui, on est vendredi. C'est une alternance de soleil et de nuages pour aujourd'hui, avec un 30% de probabilité d'averse et un maximum de 25. Par contre, le facteur humidex sera présent, on pourrait ressentir jusqu'à 29 aujourd'hui. Demain samedi, alternance soleil-nuages avec un maximum de 24, 30% de probabilité d'averse et un risque d'orage en après-midi. Dimanche, alternance soleil-nuages maximum de 22 et même scénario pour lundi, alternance soleil-nuages maximum de 22. Présentement dans Rimouski et la Métis, il fait 18.
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0: 8h18 minutes. Bienvenue dans Deux Crèmes un Sucre, ou bienvenue à ceux et celles qui viennent de se joindre à nous. Merci de nous choisir pour vous réveiller. Vous êtes peut-être à votre premier ou deuxième café. Vous êtes peut-être en vacances. Les vacances débutent peut-être aujourd'hui. Ben, si c'est votre cas, chanceux ou chanceuse. Et moi, je vous parle de 4 jours pour des enfants handicapés. Il y a des familles qui sonnent l'alarme, qui lancent un cri du cœur véritablement, puisque à quelques semaines de la fin de l'été, il y a plusieurs familles d'enfants vivant avec un handicap qui lancent un véritable cri d'alarme. C'est des organismes qui offrent des camps de jour adaptés qui affirment manquer de ressources financières et humaines pour répondre à la demande, laissant près de 200 familles sur une liste d'attente dans la région de Québec seulement. Donc, même, on parle même pas au Bas-Saint-Laurent, même pas au Québec, juste à Québec. Pour ses parents, il y a un camp de jour, c'est pas simplement une activité estivale. C'est souvent le seul endroit où leur enfant peut participer à des activités adaptées, développer son autonomie, socialiser dans un environnement qui est sécuritaire. Et pendant ce temps-là, ben, les parents peuvent travailler ou simplement souffler un peu après une année qui est exigeante. Le problème, c'est que les besoins sont de plus en plus grands alors que le financement ne suit pas. Les organismes expliquent que l'embauche d'accompagnateurs spécialisés coûte cher et que les subventions actuelles ne couvrent plus la réalité du terrain. Résultat, ben, certains camps doivent réduire le nombre de places offertes malgré une demande record. Les familles dénoncent une situation qu'elles vivent année après année. Plusieurs disent devoir modifier leur horaire de travail, prendre des congés sans solde ou trouver des solutions de dernière minute lorsque leur enfant ne peut être accueilli dans un camp. Les organismes, pour eux, demandent donc au gouvernement un financement plus stable et récurrent. Ils rappellent que l'inclusion ne devrait pas dépendre d'un budget annuel ou de la capacité d'un organisme à recruter du personnel. Ils souhaitent que tous les enfants, peu importe leurs conditions, aient accès aux mêmes possibilités de loisirs que les autres. On est capable d'adapter, donnons-leur les outils pour le faire, s'il vous plaît. Cette réalité touche pas seulement la région de Québec, hein, je vous le disais, ça c'est partout au Québec. Il y a plusieurs organismes spécialisés qui constatent une hausse des besoins et peinent à offrir suffisamment de places adaptées. Les experts rappellent d'ailleurs que l'accès aux camps de jour, c'est un enjeu d'inclusion sociale et que ça contribue directement au développement des enfants ainsi qu'à la qualité de vie des familles. En résumé de tout ça, là, ben derrière les listes d'attente se cachent des parents qui sont épuisés, des enfants qui risquent de passer leur été à la maison faute de service. Les organismes espèrent maintenant que leur appel sera entendu afin que l'accès aux camps adaptés devienne une véritable priorité et non un privilège. Honnêtement, je vais terminer avec cette phrase, puisque je ne m'emporterai pas sur ce sujet. Les enfants, tout aspect qui touche les enfants devrait être une priorité dans notre société, point final. On ne devrait même pas réfléchir à ça. On devrait automatiquement donner ce que ça prend pour ces enfants-là. Point final. C'est la fin de ma phrase. Bref, on s'en va sur ça en pause commerciale et musicale avec, entre autres, Deux Frères et Marie-Mé. Et au retour, ben, on continue de s'informer dans votre émission du matin de Crème à sucre.
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8h33 minutes, je vous parle rapidement là, d'une aventure qui a marqué le paysage culturel québécois. C'est la comédie musicale Pop Royal qui est inspirée de l'univers des Cowboys Fringants. Ça va tirer sa révérence à la fin du mois d'août. Il reste seulement 4 représentations à l'amphithéâtre Cogeco de Trois-Rivières du 26 au 29 août prochain. Ça a été lancé en 2023, cette production avec les 7 doigts de la main qui a connu un succès impressionnant. En près de 3 ans, elle a attiré plus de 200 000 spectateurs au Québec et en Europe et va totaliser 165 représentations à la fin de sa tournée. Au fil de son parcours, le spectacle a également remporté plusieurs Félix, notamment pour l'album de l'année, mise en scène, chanson de l'année. Et pour ceux qui n'ont jamais vu, comme moi, malheureusement, j'ai pas eu cette chance-là, ben l'histoire, ça raconte l'histoire d'un courtier en assurance qui, après un accident de voiture, se retrouve dans un mystérieux bar servant de purgatoire. Sur scène, les chansons des Cowboys Fringants prennent vie grâce à une distribution réunissant notamment Kevin Hull, Martin Giroux et Émilie Josset. Dans un spectacle qui mélange du théâtre, de la musique, de la danse, les arts du cirque. Puis au-delà du succès commercial, là, cette production a pris une dimension toute particulière depuis le décès de Carl Tremblay. Évidemment, pour plusieurs spectateurs, assister à Pop Royal, c'est devenu une façon de célébrer l'héritage des Cowboys Fringants, un groupe qui a profondément marqué la culture québécoise. Les billets pour les 4 représentations là, à l'amphithéâtre Cogeco sont déjà en vente. On s'attend que plusieurs amateurs profitent de cette dernière occasion pour vivre ou revivre l'expérience. Donc, voilà, allez du côté de... D'après moi, il doit pas rester beaucoup de billets, mais si vous êtes disponible à la fin août, je pense que c'est vraiment à voir. Et ça, ça a été écrit par Jean-François Posé. Ça a été tout orchestré par Jean-François Posé, cette comédie musicale-là. Lui qui sera aux grandes fêtes TELUS la semaine prochaine. Voilà, on s'en va en musique avec Marie-Carmen. Au retour, on s'informe de la météo. Et dans un instant, on recevra en studio notre ami Jacques Plamondon pour qui va nous parler du contenu de son émission dès 9h.

0: Ce vendredi 24 juillet, c'est une alternance soleil-nuage aujourd'hui avec 30% de probabilité d'averse et un maximum de 25. Cependant, le facteur humidex nous visitera aujourd'hui. On pourrait ressentir jusqu'à 29. Samedi, demain, ce sera alternance soleil-nuage avec 30% de probabilité d'averse et un risque d'orage en après-midi avec un maximum de 24. Pour dimanche, ce sera alternance soleil-nuage maximum de 22. Même scénario pour lundi, alternance soleil-nuage maximum de 22. Présentement dans Rimouski et la Métis, il fait 18.
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0: 8h48 minutes et comme à son habitude, il est bien installé. Petit café tout près de lui. Jacques Plamondon, bon matin.
1: Bon matin. Écoute, moi, le café, c'est du soleil dans ma journée. Hein. Même s'il est brun, là, c'est pas grave.
0: Puis c'est vendredi.
1: Imagine-toi. Oui. C'est triste un petit peu pour les vacances de la construction. Ils ont déjà une semaine de passé. Donc, on se donne à fond en fin de semaine, si je me rappelle bien. C'est du soleil?
0: Oui, oui, on devrait avoir peut-être demain, là, ça. Demain, c'est un petit mélange, mais on a du soleil pour dimanche, certain.
1: C'est ça qui est important.
0: Oui, donc, qu'est-ce que tu nous prépares ce matin?
1: Bien, ce matin, on va parler quelque chose d'un peu plus léger que ce qu'on a parlé cette semaine. On va parler, entre autres, de ce qui se passe aux terrasses. En fin de semaine, aux terrasses urbaines. On va parler de Mathis Bourbonnais qui traversera le lac Saint-Jean. Tout seul.
0: Quand même, oui.
1: À nage. Quartz. Une structure qui a été découverte au fond du Saint-Laurent, au niveau de l'archéologie. Ça peut être extrêmement intéressant. Uh-huh. Et puis après ça, ben, dans les chroniques de type Méli-Mélo, ben, on a notre Pascal Bérubé. Oui. Qui, lui, lance officiellement sa pré-campagne. Et au niveau de la météo, quel impact ça peut avoir. Et on parle des sentiers pédestres.
0: OK, ben un beau menu aujourd'hui et il faut le mentionner, c'est la dernière journée où tu seras de 9h à midi dans l'avant-midi. Dès la semaine prochaine, tu iras remplacer notre amie Liliane du côté de Mont-Joli pour les après-midi.
1: Ben oui, puis ce que je savais, ce qui est intéressant, c'est que là, je vais laisser tes souliers pour tomber dans des souliers à talons hauts.
0: Oui!
1: Mais c'est Liliane.
0: Ça va être bien intéressant de te suivre la semaine prochaine en après-midi. On te souhaite une belle avant-midi, Jacques. Merci beaucoup, puis bon avant-midi.
1: Merci beaucoup.
0: Nous, c'est simplement le temps de vous dire merci d'avoir été là encore ce matin. Et la semaine prochaine, je vous retrouve de 9h à midi. Prenez soin de vous, passez une belle fin de semaine.
1: Chanceux.
0: Bye-bye tout le monde.
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0: matin, mesdames, messieurs, bienvenue à votre bulletin de nouvelles d'avant-midi de ce vendredi 24 juillet 2026. Alphonse Logo, ici au micro, pour vous informer. À Rimouski, l'ambiance estivale va se renforcer au centre-ville la semaine prochaine avec notamment des activités du concert aux îles du Bic. Les festivités du 25e anniversaire s'y déploieront donc en grand à compter du mercredi prochain. C'est avec une première série d'activités gratuites et des grands concerts de musique classique qui suivront en salle, suivant surprenant et rassembleur. Mercredi marquera donc le début de cette tournée des concerts pour mettre en valeur l'entraînante musique traditionnelle du trio Malvin, jeudi, vendredi et samedi. Puis un crescendo festif suivra pour une première fin de semaine à l'église du Bic et sa nouvelle place du festival. En gros, une dizaine d'activités sont prévues dans le cadre de ces 25 ans des concerts aux îles du Bic. Et tout se prépare bien et selon le directeur artistique Thibaut Bertem Magui, que nous avons Jean au téléphone.
1: Les préparatifs vont bon train et on a très hâte de rencontrer le public très prochainement. C'est le 25e anniversaire du concert aux îles du Bic cette année, donc on voit les choses en grand et on a plein d'activités au programme, dont plein d'activités gratuites à l'extérieur et une série de concerts en salle pour pendant deux fins de semaine du 1er au 8 août. Ça fait 25 ans que le festival existe pour réunir les gens autour de la musique de chambre, la musique de concert, et de manière plus générale de réunir les gens autour de la musique et le bonheur qu'on a de partager des moments ensemble au Bic, à Rimouski et dans la région, plein milieu d'une nature formidable, et de découvrir des pièces musicales fantastiques et par des interprètes qui ont beaucoup à partager.
2: Quand on parle de musique de chambre, on fait allusion à quoi?
1: Mais la musique de chambre, c'est la musique qu'on peut dire aussi classique. C'est un petit groupe d'instrumentistes qui ont une conversation musicale, on peut le décrire comme ça. Donc c'est un échange de proximité, c'est très intime, et en même temps c'est très riche, parce que quand on a un petit groupe de personnes, on entend beaucoup les personnalités de chacun, et ça permet de voyager dans plein d'univers différents, des choses classiques, mais aussi des choses plus modernes. On fait le lien très facilement avec les musiques traditionnelles, ou aussi souvent c'est des petits groupes d'instrumentistes qui sont sur scène, et donc les musiques de différentes origines à travers le monde, et des choses très contrastantes.
0: Dans certaines municipalités de la Mitis, des vendeurs itinérants proposent la vente et l'entretien des secteurs à des prix plus dispendieux que la normale. Le 22 juillet dernier, Montjoly, Price et Saint-Angèle-de-Mérissy ont émis une mise en garde contre le phénomène et surtout ces vendeurs itinérants. Hubert Héberge s'est penché sur la question. Reportage.
3: Depuis le 22 juillet, plusieurs municipalités locales telles que Montjoly, Price et Saint-Angèle-de-Mérissy ont fait paraître des mises en garde contre des vendeurs itinérants proposant la vérification ainsi que la mise à niveau d'instincteurs d'incendie à des tarifs souvent plus élevés que la normale. Monsieur Michel Desrosiers est le directeur du service de sécurité incendie du regroupement incendie Métis-S. Contacté il y a quelques jours par le centre d'appel d'urgence des régions de l'Est du Québec, voici les informations que Monsieur Desrosiers a pu nous partager.
4: Ce qu'on a entendu, c'est qu'il y a des personnes qui sont dans le coin, qui font la visite de résidents du secteur afin de refaire des inspections au niveau des extincteurs ou faire des recharges qui, souvent de fois, là, risquent vraiment d'être frauduleux, car est-ce que l'extincteur va juste faire une balade d'auto et il revient chez le résident? Normalement, les gens doivent avoir avec eux des permis de colportage. Donc, si ces gens-là ont pas le permis de colportage, on les considère comme déjà là, un peu suspects. Là.
3: Même son de cloche du côté de la caserne de Montjoly, où le directeur du service de sécurité incendie, M. Robert Roger, a accepté de nous communiquer les informations à savoir au sujet de l'entretien normal des instincteurs.
5: Un instincteur, pour qu'il soit encore valide, faut que sa date de fabrication, faut que ce soit 1988 en montant. En ce cas, un extincteur à poudre ABC, faut procéder à une recharge aux 6 ans et un test hydrostatique aux 12 ans. Pas une recharge de façon annuellement, ça coûte trop cher. Une recharge va coûter à peu près 20$. Présentement, on a quelqu'un qui se prend sur le territoire qui demande aux gens de faire des recharges annuelles au coût de 50$.
3: On ignore à l'heure actuelle si les colporteurs sont toujours en action. Nous avons interrogé quelques résidents de la région à savoir s'ils avaient reçu la visite de ces vendeurs itinérants.
6: Non, nous ici, on n'a pas vu personne. J'ai pas eu personne qui est passé chez nous, mais ça m'est déjà arrivé d'avoir des visites douteuses comme ça avec du monde qui nous offrait de l'isolation. Puis faut s'informer, puis il faut pas s'embarquer tout de suite là-dedans. Faut vérifier les sources.
3: C'était Hubert Théberge du programme IGL pour Flow FM.
0: Aux terrasses urbaines, cette fin de semaine sera la fin de semaine des familles. Une programmation sur 3 jours a été dévoilée ces dernières heures. Allons prendre connaissance de toutes ces activités avec Hugo Etier.
7: Ce vendredi 24 juillet, une ambiance top cornichon débarque sur la rue Saint-Germain-Est de 13h à 15h avec une animation créative pour les tout-petits à la halte urbaine via Capital Horizon. Pour la toute première fois, la Ligue d'improvisation en construction offrira un match d'impro en direct sur la rue de 16h30 à 18h dans le quartier des spectacles. S'enchaînera dès 18h30 une performance de danse sur la rue avec la troupe de danse compétition de l'école de danse 4 temps. Le samedi 25 juillet, la Fée Binette offrira une généreuse séance de maquillage pour enfants de 13h30 à 16h à la halte urbaine via Capital Horizon. De 13h30 à 15h, le quartier des spectacles s'animera de toutou à quatre pattes avec une animation interactive de pas à pattes. Plusieurs chiens de différentes races et leurs habiletés seront en vedette. Cette activité sera suivie d'un jam de percussion avec Joseph Wadjiri. Le dimanche 26 juillet, l'angle des rues Belle-Île et Saint-Germain-Est sera achalandé de 13h30 à 15h avec la fête de la mousse sur la rue. En simultané jusqu'à 16h, la Fée Binette sera de retour pour une seconde séance de maquillage pour les enfants à la halte urbaine via Capital Horizon. Et dans le quartier des spectacles, à la boîte musicale Mégascène, Raton Voyer offrira un atelier de création de bandes dessinées dès 13h30, suivi d'une activité de danse parents-enfants offerte par l'école de danse 4 temps.
0: Et voilà qui met fin à ce bulletin de nouvelles. Merci de l'avoir suivi. 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
8: Bonjour, ici Greta Joris. Le feu de forêt qui fait rage en Gironde, en France, force les autorités à ordonner l'évacuation de toute la presqu'île touristique du Cap Ferret. Environ 800 sapeurs-pompiers ont été mobilisés pour lutter contre le brasier et des dizaines de milliers de personnes ont déjà été évacuées. Entre-temps, l'Espagne, également touchée par les feux de forêt, a déclaré l'état d'urgence national dans la région de Madrid. La France et l'Espagne se sont aussi tournées vers l'Union européenne pour réclamer l'aide d'autres pays afin de lutter contre les incendies. Et ici au pays, près de 900 feux de forêt font toujours rage, surtout dans les territoires du Nord-Ouest, en Ontario, au Manitoba et au Québec. En Ontario, la province a cependant signalé aucun nouveau brasier au cours des dernières 24 heures. En Colombie-Britannique, les autorités surveillent de près 3 incendies qui menacent de ravager la communauté de Boston Bar à 250 km au Nord-Ouest de Vancouver. Le pont Gordie Howe qui relie Windsor en Ontario à Détroit au Michigan sera inauguré ce matin, mais seulement de ce côté-ci de la frontière. Le Canada a décidé de procéder à une cérémonie d'inauguration du pont sans les États-Unis en réaction aux nouvelles menaces tarifaires de l'administration Trump. D'ailleurs, de nouveaux droits de douane américains qui varient de 10 à 12,5% sont entrés en vigueur sur les exportations de quelques 60 pays, dont le Canada. Le nouveau régime prend le relais des tarifs temporaires qui arrivent à échéance aujourd'hui. Pendant ce temps, Mark Carney affirme que la réponse canadienne à la menace de droits de douane de 50% sur de nombreux produits canadiens d'ici moins d'un mois dépendra du résultat des négociations avec Washington. Et voilà, c'était les informations de Radio-Canada.
9: À 9h10, il fait 21 degrés à Rimouski dans la région. Aujourd'hui, ensoleillé ce matin, devenant alternance de soleil et de nuages avec 30% de probabilité d'averse tard cet après-midi. Des vents devenant du sud-ouest à 20 km/h avec des rafales jusqu'à 40 km ce matin. Maximum de 25. Ce soir et cette nuit dégagé, minimum de 15. Samedi, ensoleillé le matin et tôt en après-midi, devenant alternance de soleil et nuages. Et pour la nuit, ce sera dégagé. Dimanche, alternance de soleil et nuages. Après la pause, Shane Martel.
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11: Oui, Martin Dufour, chef de la Première Nation, il nous despite. Premièrement, le constat, c'est qu'on valorise pas sa juste valeur, les travailleurs. Il y a des gens qui travaillent depuis des années, que ce soit en pouvoirie, dans le domaine des pêches commerciales, dans le tourisme. En général, là, ici, c'est vraiment des travailleurs qui sont des professionnels. Puis je pense qu'on le valorise pas à sa juste valeur.
12: Les travailleurs de l'industrie saisonnière ne sont pas saisonniers. Ils sont essentiels année après année. Il faut une assurance emploi adaptée à leur réalité.
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Bonjour mesdames et messieurs, Jacques à la console ce matin, il est actuellement 9h18 et ce matin, jusqu'à midi, nous parlerons des terrasses de Rimouski, les terrasses urbaines bien sûr, et comme Céline Dion le mentionnait, c'est peut-être une occasion pour aller danser, s'amuser, changer d'air un petit peu. On a aussi des athlètes qui se démarquent, dont Mathis Bourbonnais, qui va traverser le lac Saint-Jean, un gars qui n'a pas peur des grandes distances. Quartz, le groupe Quartz au niveau artistique qui nous annonce la fin de son aventure d'ici 2 ans. Nous aurons un peu plus de détails au cours des heures qui suivent. Et dans le Saint-Laurent, on n'a pas tout découvert. On a une mystérieuse structure qui a été mise à jour par l'archéologie québécoise. Au fond du fleuve, c'est pas loin trop de Montréal, des archéologues ont repéré une immense structure. On aura un peu plus de détails. D'ici midi. Aussi, on va parler de sentiers pédestres qui sont menacés par le sous-financement. Donc, c'est sûr que quand on aime se promener dans le bois, dans un sentier aménagé, c'est beaucoup plus agréable que d'être obligé de tasser les branches. Nous avons aussi des retards dus à la météo qui bousculent les producteurs. Et dans les Méli-Mélos, bien, on a notre débuté de Matapédia Métis, Monsieur Pascal Bérubé, Matane Matapédia Métis, je m'excuse, qui a officiellement lancé sa pré-campagne électorale en vue du scrutin du 5 octobre. Et nous parlerons aussi d'un adolescent rimouskois qui est en fugue ou en demi-fugue parce qu'on a eu des mises à jour sur le sujet. Après la pause, nous aurons un peu plus de détails sur ce que je viens de parler.

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Plusieurs vont fondre de se faire dire ça par Chris Berg. Être à toi pour toujours. Ce matin, nous allons parler de sentiers pédestres qui sont menacés par un sous-financement. À l'approche des élections provinciales, Rando-Québec tire la sonnette d'alarme. Les sentiers pédestres du Québec sont en train de se détériorer, faute de financement stable. On parle ici de la porte d'entrée du plein air, mais elle est laissée à elle-même. Une porte qui bat, on sait que ça se défraîchit rapidement. Actuellement, le Québec compte plus de 17 000 kilomètres de sentiers reconnus. Leur entretien dépend surtout des municipalités qui n'ont ni les budgets ni les équipes pour suivre la cadence. Contrairement à la route verte du ministère des Transports, la randonnée relève du ministère de l'Éducation où les priorités vont d'abord aux écoles. Comme résultat, la randonnée devient le parent pauvre des infrastructures de plein air. Un exemple en Outaouais, c'est le Pérou, un entretien de 105 km de sentier dans 10 municipalités. Les subventions sont souvent des « one-shot deal », entre guillemets, là. On l'a une fois, compte-toi chanceux. On aménage un sentier, on l'entretient quelques années grâce aux bénévolats, puis ça s'essouffle. Sans entretien, un sentier peut disparaître en 2 ans. À l'inverse, dès qu'un sentier est remis en état, la fréquentation explose immédiatement. Preuve de l'intérêt du public.

bénévolat ne suffit plus. Trop instable, trop fragile. Les municipalités n'ont pas les ressources humaines non plus pour le faire. Le tourisme profite pourtant énormément de la randonnée, mais le ministère du Tourisme investit très peu dans ses infrastructures. Rando-Québec demande la création d'équipes professionnelles régionales dédiées à l'entretien des sentiers, une structure similaire à d'autres ministères qui ont déjà des agents régionaux, et surtout, ne porfiler la facture aux usagers. La randonnée, c'est une espèce de soccer du plein air. Accessible, pas d'équipement coûteux, juste une paire de bons souliers. En conclusion, on pourrait pas s'en passer, mais il faut quand même s'en occuper. On va retourner avec Simon Carey avant la prochaine intervention.

retrouvons maintenant le groupe, pas Schwartz, mais Quartz, le groupe Trifulbien, que j'aime beaucoup d'ailleurs. Ils sont venus ici à Saint-Anaclet. Il semblait que c'était... j'ai malheureusement pas pu être présent, mais j'ai mes amis qui ont été et qui sont sortis de là avec les yeux en diamant. Ils sont reconnus, évidemment, pour des spectacles de variété où ils ont une énergie vocale qui est vraiment unique. Et malheureusement, ils annoncent officiellement la fin de cette aventure-là. Une très belle aventure. Mais seulement dans 2 ans. Donc, c'est pas une séparation qui est dramatique, mais quand même, il n'y a pas de burn-out là-dedans, il n'y a pas rien. C'est vraiment une décision assumée, réfléchie, mûrie. Ils veulent partir au sommet de leur art avec un dernier spectacle qui porte bien son nom, Dernier Tour de Piste. La première montréalaise de ce dernier spectacle a été un succès éclatant. Pour la première fois, écoute, le groupe a pu faire du rodage, un luxe rare dans leur domaine où chaque répétition coûte cher. Le public, lui, continue de se renouveler. Une dame venue les voir pour la première fois était bouleversée d'apprendre qu'elle assistait à leur tournée d'adieu. Cette réaction résume bien l'esprit du moment. Une fin qui ouvre sur beaucoup d'émotions et beaucoup de souvenirs, beaucoup de projets aussi. La décision repose sur quelque chose de profondément humain. Être présent pour leur famille, enfants, rattraper les moments manqués, parce que être artiste, être sur la route, c'est loin d'être facile pour une cellule familiale. Retrouver un rythme de vie qui ne dépend pas de la route entre l'Abitibi et la Gaspésie. François Dubé, celui qui a la voix un peu plus grave, parle du feeling du regret qui s'accumule avec les années. François Potier-Bouchard, lui, veut enfin réaliser un rêve mis de côté, devenir pilote d'avion. C'est pas un rejet de la musique, au contraire. Ils aiment toujours ce qu'ils font. Puis ils aiment toujours être ensemble. Donc, ils veulent aussi vivre des rêves qu'ils ont laissés de côté. Quartz, c'est pas seulement des spectacles, c'est des conférences dans les écoles, parfois jusqu'à une centaine par année. C'est beaucoup de temps, ça. Ils ont toujours voulu montrer que l'art peut changer une vie, comme l'OSTR a changé celle de François lorsqu'il était enfant. Ils ont inspiré des jeunes qui aujourd'hui travaillent avec eux, comme éclairagistes, rencontrés alors qu'ils roulaient des fils dans un auditorium de secondaire 2. Cette dimension humaine, éducative, va rester au cœur de leur héritage. La tournée d'adieu s'étendra sur 2 ans, avec peut-être une centaine de spectacles. On attend la réouverture de la salle Thompson à Trois-Rivières pour des dates officielles. En attendant, ils offriront un cadeau au public, un spectacle de Noël les 16 et 17 décembre au Théâtre du Cégep de Trois-Rivières. L'amitié ne s'arrête pas là, leur complicité restera même après Quartz. Ils quittent la scène comme ils l'ont toujours occupée, avec générosité, lucidité, humour. Leur départ n'est pas une fermeture, mais un passage vers d'autres rêves. Avec une générosité, une lucidité, je me répète, je les aime beaucoup. Pour le public, ben c'est pas dire pour nous, c'est une invitation à profiter pleinement de ce dernier tour de piste, parce que certaines fins sont belles justement parce qu'elles sont choisies. Après la pause, non, maintenant on s'en va à la météo. À 9h41, à Rimouski, il fait 21 degrés. Actuellement, la température change pas tellement.

0: soir et cette nuit dégagés, demain ensoleillé, le matin et tourne après-midi, devenant une alternance de soleil et nuages. Pour la nuit de samedi à dimanche, dégagé. On s'appelle que samedi, c'est le Noël des campeurs. Donc, ceux qui vont écouter mon émission, demain soir, de 9h à minuit, on aura un petit quelque chose là-dessus. Je vous laisse après la pause avec Sarah Dufour. On l'écoute.
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la radio en mouvement, à l'image de certains de nos athlètes. On a Mathis Bourbonnais qui va traverser le lac Saint-Jean, qui est une épreuve ici au Québec, en tout cas extrêmement mythique, et elle est reconnue internationalement. 32 kilomètres entre Péribonka et Roberval. Ce nageur a 21 ans. Un nageur d'endurance habitué aux longues distances. Il fait partie des 24 athlètes inscrits dans 11 pays. Ça fait que c'est quand même une élite là, qui est là-dedans. C'est une compétition où se sont illustrés les meilleurs nageurs en eau libre au monde. Mathis prendra le départ à 8 heures dans une ambiance qu'il décrit comme stressante en étant en même temps excitante. Je voudrais pas être à sa place. La traversée, c'est un événement gigantesque. Il y a la logistique, la sécurité, les bateaux, les athlètes internationaux. Pour un jeune Rimouskois, c'est un saut dans le cours des grands. Mais Mathis n'arrive pas là par hasard. Écoute, il a déjà complété des traversées 38 kilomètres au lac Témiscouata en 2023. Il connaît la douleur, la gestion du froid, la solitude, le mental. Il dit qu'il est très résistant au froid. C'est un atout parce que dans un lac majeur, le lac Saint-Jean est réputé comme assez imprévisible. Sa préparation physique repose sur une seule chose. Du millage, du millage, du millage. Il a récemment fait un test de 16 km au lac Témiscouata pour valider son endurance. Pas de protocole particulier pour la température de l'eau, son corps est déjà habitué. Mathis nage depuis l'âge de 8 ans, formé par les dauphins de Rimouski. C'est un athlète qui a grandi dans la discipline, qui connaît les longues distances et qui sait gérer les passages difficiles. Un athlète, malgré son jeune âge, qui montre une maturité déjà extrêmement importante. Ce qui rend son histoire encore plus intéressante, c'est qu'il n'était pas censé participer. C'est une inscription arrivée à la toute dernière minute. Un ancien gagnant de la traversée, Robert Lachance, avec qui Mathis s'entraînait, a parlé de lui aux organisateurs. Mathis avait déjà fait 4 fois le marathon de la relève, une épreuve de 10 km présentée la veille de la traversée. Les organisateurs l'ont contacté directement pour l'inviter. Il a réfléchi, il a dit oui. Dans le fond, pourquoi pas, hein? Je vais m'inscrire. Et pour l'épreuve de samedi, c'est-à-dire demain, Mathis ne se fixe aucun objectif précis. Il veut vivre l'expérience, apprendre à se mesurer à des plus grands défis de nage en eau libre. Mais il pense aussi déjà à la suite, c'est-à-dire reprendre un entraînement encore plus sérieux, revenir l'été prochain pour une traversée planifiée, préparée et structurée. En réalité, Marc représente une génération d'athlètes du bas du fleuve qui nous représente fièrement, qui fonce, qui ose, qui se dépasse. Une inscription improvisée, défi colossal, mental solide, un samedi pour un Rimouskois qui va traverser le lac Saint-Jean et, peu importe le résultat, il aura déjà gagné quelque chose, une place dans l'histoire de nos événements au Québec.

0: matin, mesdames, messieurs, bienvenue à votre bulletin de nouvelles d'avant-midi de ce vendredi 24 juillet 2026. Alphonse Logo, ici au micro, pour vous informer. À Rimouski, l'ambiance estivale va se renforcer au centre-ville la semaine prochaine avec notamment des activités du concert aux îles du Bic. Les festivités du 25e anniversaire s'y déploieront donc en grand à compter du mercredi prochain. C'est avec une première série d'activités gratuites et des grands concerts de musique classique qui suivront en salle, suivant surprenant et rassembleur. Mercredi marquera donc le début de cette tournée des concerts pour mettre en valeur l'entraînante musique traditionnelle du trio Malvin, jeudi, vendredi et samedi. Puis un crescendo festif suivra pour une première fin de semaine à l'église du Bic et sa nouvelle place du festival. En gros, une dizaine d'activités sont prévues dans le cadre de ces 25 ans des concerts aux îles du Bic. Et tout se prépare bien et selon le directeur artistique Thibaut Bertem Magui, que nous avons joint au téléphone.
1: Les préparatifs vont bon train et on a très hâte de rencontrer le public très prochainement. C'est le 25e anniversaire du concert aux îles du Bic cette année, donc on voit les choses en grand et on a plein d'activités au programme, dont plein d'activités gratuites à l'extérieur et une série de concerts en salle pendant deux fins de semaine du 1er au 8 août. Ça fait 25 ans que le festival existe pour réunir les gens autour de la musique de chambre, la musique de concert et de manière plus générale de réunir les gens autour de la musique et le bonheur qu'on a de partager des moments ensemble au Bic, à Rimouski, dans la région, plein milieu d'une nature formidable, et de découvrir des pièces musicales fantastiques et par des interprètes qui ont beaucoup à partager.
2: Quand on parle de musique de chambre, on fait allusion à quoi?
1: Mais la musique de chambre, c'est la musique qu'on peut dire aussi classique. C'est un petit groupe d'instrumentistes qui ont une conversation musicale, on peut le décrire comme ça. Donc c'est un échange de proximité, c'est très intime, et en même temps c'est très riche, parce que quand on a un petit groupe de personnes, on entend beaucoup les personnalités de chacun, et ça permet de voyager dans plein d'univers différents, des choses classiques, mais aussi des choses plus modernes. On fait le lien très facilement avec les musiques traditionnelles, ou aussi souvent c'est des petits groupes d'instrumentistes qui sont sur scène, et donc les musiques de différentes origines à travers le monde, et des choses très contrastantes.
0: Dans certaines municipalités de la Mitis, des vendeurs itinérants proposent la vente et l'entretien des secteurs à des prix plus dispendieux que la normale. Le 22 juillet dernier, Montjoly, Price et Saint-Angèle-de-Mérissy ont émis une mise en garde contre le phénomène et surtout ces vendeurs itinérants. Hubert Héberge s'est penché sur la question. Reportage.
3: Depuis le 22 juillet, plusieurs municipalités locales telles que Montjoly, Price et Saint-Angèle-de-Mérissy ont fait paraître des mises en garde contre des vendeurs itinérants proposant la vérification ainsi que la mise à niveau d'instincteurs d'incendie à des tarifs souvent plus élevés que la normale. Monsieur Michel Desrosiers est le directeur du service de sécurité incendie du regroupement incendie Métis-S. Contacté il y a quelques jours par le centre d'appel d'urgence des régions de l'Est du Québec, voici les informations que Monsieur Desrosiers a pu nous partager.
4: Ce qu'on a entendu, c'est qu'il y a des personnes qui sont dans le coin, qui font la visite de résidents du secteur afin de refaire des inspections au niveau des extincteurs ou faire des recharges qui, souvent de fois, là, risquent vraiment d'être frauduleux car est-ce que l'extincteur va juste faire une balade d'auto et il revient chez le résident. Normalement, les gens doivent avoir avec eux des permis de colportage. Donc, si ces gens-là ont pas le permis de colportage, on les considère comme déjà là, un peu suspects. Là.
3: Même son de cloche du côté de la caserne de Montjoly, où le directeur du service de sécurité incendie, M. Robert Roger, a accepté de nous communiquer les informations au sujet de l'entretien normal des instincteurs.
5: Un instincteur, pour qu'il soit encore valide, faut que sa date de fabrication, faut que ce soit 1988 en montant. Ensuite, un extincteur à poudre ABC, faut procéder à une recharge aux 6 ans et un test hydrostatique aux 12 ans. Pas une recharge de façon annuellement, ça coûte trop cher. Une recharge va coûter à peu près 20$. Présentement, on a quelqu'un qui se prend sur le territoire qui demande aux gens de faire des recharges annuelles au coût de 50$.
3: On ignore à l'heure actuelle si les colporteurs sont toujours en action. Nous avons interrogé quelques résidents de la région à savoir s'ils avaient reçu la visite de ces vendeurs itinérants.
6: Non, nous ici, on n'a pas vu personne. J'ai pas eu personne qui est passé chez nous, mais ça m'est déjà arrivé d'avoir des visites douteuses comme ça avec du monde qui nous offrait de l'isolation, puis faut s'informer, puis il faut pas s'embarquer tout de suite là-dedans, faut vérifier les sources.
3: C'était Hubert Héberge du programme IGL pour Flow FM.
0: Aux terrasses urbaines, cette fin de semaine sera la fin de semaine des familles. Une programmation sur 3 jours a été dévoilée ces dernières heures. Allons prendre connaissance de toutes ces activités avec Hugo Etier.
7: Ce vendredi 24 juillet, une ambiance top cornichon débarque sur la rue Saint-Germain-Est de 13h à 15h avec une animation créative pour les tout-petits à la halte urbaine via Capital Horizon. Pour la toute première fois, la Ligue d'improvisation en construction offrira un match d'impro en direct sur la rue de 16h30 à 18h dans le quartier des spectacles. S'enchaînera dès 18h30 une performance de danse sur la rue avec la troupe de danse compétition de l'école de danse 4 temps. Le samedi 25 juillet, la Fée Binette offrira une généreuse séance de maquillage pour enfants de 13h30 à 16h à la halte urbaine via Capital Horizon. De 13h30 à 15h, le quartier des spectacles s'animera de toutou à quatre pattes avec une animation interactive de pas à pattes. Plusieurs chiens de différentes races et leurs habiletés seront en vedette. Cette activité sera suivie d'un jam de percussion avec Joseph Wadjiri. Le dimanche 26 juillet, l'angle des rues Belzine et Saint-Germain-Est sera achalandé de 13h30 à 15h avec la fête de la mousse sur la rue. En simultané jusqu'à 16h, la Fée Binette sera de retour pour une seconde séance de maquillage pour les enfants à la halte urbaine via Capital Horizon. Et dans le quartier des spectacles, à la boîte musicale Mégascène, Raton Voyer offrira un atelier de création de bandes dessinées dès 13h30, suivi d'une activité de danse parents-enfants offerte par l'école de danse 4 temps.
0: Voilà qui met fin à ce bulletin de nouvelles. Merci de l'avoir suivi. Pour plus d'informations, rendez-vous sur flowfm.ca.

0: Bonjour, ici Greta Joris. Le feu de forêt qui fait rage en Gironde, en France, force les autorités à ordonner l'évacuation de toute la presqu'île touristique du Cap Ferret. Environ 800 sapeurs-pompiers ont été mobilisés pour lutter contre le brasier et des dizaines de milliers de personnes ont déjà été évacuées. Entre-temps, l'Espagne, également touchée par les feux de forêt, a déclaré l'état d'urgence national dans la région de Madrid. La France et l'Espagne se sont aussi tournées vers l'Union européenne pour réclamer l'aide d'autres pays afin de lutter contre les incendies. Et ici au pays, près de 900 feux de forêt font toujours rage, surtout dans les territoires du Nord-Ouest, en Ontario, au Manitoba et au Québec. En Ontario, la province a cependant signalé aucun nouveau brasier au cours des dernières 24 heures. En Colombie-Britannique, les autorités surveillent de près 3 incendies qui menacent de ravager la communauté de Boston Bar à 250 km au nord-ouest de Vancouver. Le pont Gordie Howe qui relie Windsor en Ontario à Détroit au Michigan sera inauguré ce matin, mais seulement de ce côté-ci de la frontière. Le Canada a décidé de procéder à une cérémonie d'inauguration du pont sans les États-Unis en réaction aux nouvelles menaces tarifaires de l'administration Trump. D'ailleurs, de nouveaux droits de douane américains qui varient de 10 à 12,5% sont entrés en vigueur sur les exportations de quelques 60 pays, dont le Canada. Le nouveau régime prend le relais des tarifs temporaires qui arrivent à échéance aujourd'hui. Pendant ce temps, Mark Carney affirme que la réponse canadienne à la menace de droits de douane de 50% sur de nombreux produits canadiens d'ici moins d'un mois dépendra du résultat des négociations avec Washington. Et voilà, c'était les informations de Radio-Canada.
1: À 10h09 ce matin, il fait 15 degrés à Rimouski. Ça se rafraîchit un petit peu, mais c'est peut-être reculé pour mieux sauter, là. Aujourd'hui, on envisage que ce soit ensoleillé ce matin. Dorénavant, alternance de soleil et de nuages. 30% de probabilité d'averse tard cet après-midi. Des vents devenant du sud-ouest à 20 km/h avec des rafales à 40 ce matin. Maximum de 25 ce soir et cette nuit dégagée, minimum de 15. Demain samedi, ensoleillé le matin et tôt en après-midi, devenant une alternance de soleil et de nuages avec 30% de probabilité d'averse tard en après-midi. Risque d'orage plus tard en après-midi. Donc, on va avoir une température qui va s'éclaircir dimanche. En attendant, tout de suite après la pause, on va se rejoindre avec, on va écouter Jonathan

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0: matin du 5 octobre et aussi certains retards, la qualité en baisse, c'est la météo qui bouscule les producteurs. On va aussi avoir les 12 mois de flot avec leurs informations sur la sécurité. Et puis, tout ça, on va poursuivre ça après la pause en musique avec les bébés.
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découverte qui titille mon esprit parce que je suis évidemment pas avare, mais j'adore ce genre d'histoire-là qui fait que on retrouve nos ressources, nos origines, nos racines. Voilà. Cette découverte qui fait jaser dans le monde de l'archéologie québécoise, écoute, on retrouve au fond du fleuve Saint-Laurent, proche de Montréal, des archéologues, ils ont repéré une immense structure de pierre, parfaitement organisée, qui a absolument rien de naturel. Après des mois de plongée puis d'analyse, le verdict tombe, on vient de mettre à jour un piège à poissons, un piège autochtone, vieux d'environ 1200 ans. Quand même assez résistant. La structure est ovale, mesure environ 3 autobus scolaires de long, c'est-à-dire 38 mètres, et est composée de pierres, de grosses pierres, volontairement empilées, structurées. C'est un type de construction qui servait à canaliser les poissons dans un enclos où ils restaient coincés. Moi, quand j'étais jeune, on regardait le fleuve, puis on voyait des piquets avec des filets sur le bord du fleuve, puis on disait « Ah! » Mes parents disaient, c'est des pêches, ça c'est pas pogné, soit des anguilles, du saumon, n'importe quel poisson qui pouvait rentrer dedans, puis subvenir aux besoins d'une famille. Donc, les peuples autochtones, eux autres, se rendaient là, en canot, pour récupérer leur prise. Un aîné autochtone qui a été consulté a confirmé que la forme, les ouvertures et l'organisation des pierres correspondent exactement aux techniques traditionnelles de pêche. Fait que comment ça a commencé tout ça? Ben c'est relativement simple. D'abord, un projet d'agrandissement du port de Montréal, qui en a sans doute grandement besoin. Avant de lancer les travaux, la ville mandate des spécialistes pour faire de l'archéologie préventive, pas briser de rien de ce qui est quand même nos racines, non? Vérifier si des vestiges pourraient être affectés. L'équipe de l'IRH-MAS repère alors une forme étrange sous l'eau. Au début, on pense à une épave, parce qu'il y en a quand même. C'est le port de Montréal, là, et c'est sûr qu'il doit y avoir des épaves dans le coin. Mais une fois sur place, les plongeurs comprennent que c'est une construction humaine, massive et intacte, et surtout très ancienne. Fait qu'en étudiant l'évolution du niveau du fleuve à travers les siècles, les chercheurs déterminent que la structure était fonctionnelle il y a environ 1200 ans. Eh, mon Dieu! On peut pas identifier ça ou la donner à un groupe précis, mais le secteur était riche en sites liés aux Iroquois du Saint-Laurent. On y retrouve aussi des fragments de poterie qui datent de la même période. La pêche occupait une place centrale dans leur mode de vie, ce qui renforce l'hypothèse. C'est le premier site archéologique autochtone préhistorique sous-marin découvert au Québec. La structure témoigne d'un savoir-faire impressionnant. Maîtrise du fleuve, technique de pêche sophistiquée, transmission de connaissances sur plusieurs générations. Elle rappelle aussi que les peuples autochtones ont façonné le territoire bien avant l'arrivée des Européens, avec des infrastructures souvent complexes et ingénieuses. Donc, cette découverte, on regarde ça un petit peu autrement, le fleuve. Non seulement c'est un corridor maritime, mais c'est aussi un lieu de vie, de travail, d'innovation pour des peuples autochtones. Un piège à poissons vieux de 1200 ans qui a fait surface aujourd'hui, c'est un rappel très puissant de notre histoire et qui est encore pleine de secrets, parfois cachés juste sous nos pieds ou nos os. On continue avec grammaire avant la prochaine...

Nous allons parler maintenant de retard, la qualité en baisse et la météo qui bouscule un peu les producteurs. Dans la MRC de Rimouski-Neigette, les producteurs vivent vraiment une saison agricole particulièrement difficile. Printemps pluvieux, des sols détrempés et des températures fraîches qui ont provoqué un retard majeur de la coupe de foin, pour la première coupe, bien sûr. Habituellement, les récoltes commencent entre le 8 et le 10 juin. Cette année, plusieurs producteurs n'ont pas pu rentrer des champs avant fin juin, presque le temps des fraises, dans le fond. Les pluies intenses ont ralenti la maturité du foin, entraînant évidemment des rendements inégaux et une qualité en baisse. Une courte période de beau temps début juin a permis une première coupe, mais limitée, les rendements étant plus faibles. Puis, la pluie est revenue, pendant plus de 2 semaines, interrompant les opérations. Quand les producteurs ont enfin pu retourner au champ, le foin avait poussé trop vite, rendement élevé, mais qualité inférieure. Donc, une conséquence économique, c'est que le foin trop mature est moins nutritif, ce qui signifie que les rations animales, évidemment, vont coûter un peu plus cher cet hiver. Les producteurs comptent maintenant sur une deuxième et troisième coupe pour établir l'équilibre, bien sûr, si notre Seigneur de la météo le permet. Les prévisions météo contradictoires ont compliqué la planification. Certains ont dû faucher malgré le risque d'averse pour ne pas compromettre, évidemment, les prochaines coupes. Dans les cultures de grains, trop d'eau a freiné la croissance avant que certains champs ne commencent à jaunir par manque de pluie en début juillet. On doit jouer avec Dame Nature qui a toujours une façon bien à elle de nous ramener à l'ordre. Après la pause, nous retrouverons Jason Bajada et Annie Villeneuve avant les 12 mois de flot.

Il fait toujours 15 degrés. On parle d'un temps ensoleillé ce matin, en alternance soleil et de pluie. Ce soir, c'est plus dégagé. Demain, ensoleillé tôt le matin et ensuite,

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Donc, maintenant, comme on parle beaucoup d'eau ces temps-ci, reconnaître le début d'une noyade, comment est-ce qu'on fait ça? Ben, en juillet, évidemment, Rimouski, puis dans toute la région du Bas-Saint-Laurent, où on retrouve des lacs, des rivières, des bords de fleuves, sont très fréquentés. La chaleur, les activités nautiques sont nombreuses, mais il est essentiel de rappeler un fait important. Une noyade ne ressemble pas toujours à ce qu'on imagine. Il n'y a pas toujours des grosses bulles et des grosses affaires qui se passent. Contrairement aux scènes dramatiques qu'on voit dans les films, une noyade est souvent silencieuse. Il n'y a pas de cri, pas d'appel à l'aide. C'est pourquoi il est crucial de reconnaître les signes d'un début de détresse dans l'eau. Un des premiers indices, c'est une personne qui semble lutter pour rester à la surface avec des mouvements de bras peu efficaces, comme si elle essayait de grimper une échelle invisible. C'est un signe classique de perte de contrôle dans l'eau. La position du corps peut aussi être révélatrice. Une personne en difficulté reste souvent verticale, sans avancer, avec la tête qui monte et qui descend de la surface de façon irrégulière. Généralement, quand on la regarde comme il faut, là, les yeux sont ouverts très, très grands, puis elle cherche l'air. Bien sûr. Un autre signe important est le manque de réaction aux appels et aux stimuli extérieurs. La personne en train de se noyer peut souvent pas crier parce qu'elle est très focussée sur son manque d'air, sur sa peur. Sa priorité, respirer. Il faut aussi être attentif à la respiration, allaitement, pause inhabituelle ou incapacité à garder le visage hors de l'eau sont des signes d'alarme majeurs. La surveillance active des enfants et des nageurs est donc essentielle. Même quelques secondes d'inattention peuvent suffire pour qu'une situation dégénère. Et c'est vraiment pas long parce que j'ai été, lifeguard, mais gardien de piscine pendant quelques années et les signes sont vraiment là. Bien décrit ici. En cas de doute, il ne faut jamais hésiter à intervenir ou à demander de l'aide immédiatement. La rapidité de réaction peut faire toute la différence entre un sauvetage et une tragédie. Enfin, la prévention est la meilleure protection. Gilet de sauvetage, zone surveillée et règles claires autour de l'eau. En résumé, une noyade peut être discrète et rapide. Reconnaître les signes de détresse et agir sans attendre peut sauver une vie. Sur l'eau, rester attentif est aussi important que de savoir nager. Bonne saison estivale, soyez prudents. Et Sécurité Médique vous invite à partager ces messages-là.

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0: Bon matin, mesdames, messieurs, bienvenue à votre bulletin de nouvelles d'avant-midi de ce vendredi 24 juillet 2026. Alphonse Legault, ici au micro, pour vous informer. À Rimouski, l'ambiance estivale va se renforcer au centre-ville la semaine prochaine avec notamment des activités du concert aux îles du Bic. Les festivités du 25e anniversaire s'y déploieront donc en grand à compter du mercredi prochain. C'est avec une première série d'activités gratuites et des grands concerts de musique classique qui suivront en salle, suivant, surprenant et rassembleur. Mercredi marquera donc le début de cette tournée des concerts pour mettre en valeur l'entraînante musique traditionnelle du trio Malvin, jeudi, vendredi et samedi. Puis un crescendo festif suivra pour une première fin de semaine à l'église du Bic et sa nouvelle place du festival. En gros, une dizaine d'activités sont prévues dans le cadre de ces 25 ans des concerts aux îles du Bic. Et tout se prépare bien et selon le directeur artistique Thibaut Bertin-Magui que nous avons Jean au téléphone.
1: Les préparatifs vont bon train et on a très hâte de rencontrer le public très prochainement. C'est le 25e anniversaire du concert aux îles du Bic cette année, donc on voit les choses en grand et on a plein d'activités au programme, dont plein d'activités gratuites à l'extérieur et une série de concerts en salle pendant deux fins de semaine du 1er au 8 août. Ça fait 25 ans que le festival existe pour réunir les gens autour de la musique de chambre, la musique de concert, et de manière plus générale, de réunir les gens autour de la musique et le bonheur qu'on a de partager des moments ensemble au Bic, à Rimouski, dans la région, en plein milieu d'une nature formidable et de découvrir des pièces musicales fantastiques et par des interprètes qui ont beaucoup à partager.
2: Quand on parle de musique de chambre, on fait allusion à quoi?
1: Mais la musique de chambre, c'est la musique qu'on peut dire aussi classique. C'est un petit groupe d'instrumentistes qui ont une conversation musicale, on peut le décrire comme ça. Donc c'est un échange de proximité, c'est très intime, et en même temps c'est très riche, parce que quand on a un petit groupe de personnes, on entend beaucoup les personnalités de chacun, et ça permet de voyager dans plein d'univers différents, des choses classiques, mais aussi des choses plus modernes. On fait le lien très facilement avec les musiques traditionnelles, ou aussi souvent c'est des petits groupes d'instrumentistes qui sont sur scène, et donc les musiques de différentes origines à travers le monde, et des choses très contrastantes.
0: Dans certaines municipalités de la Mitis, des vendeurs itinérants proposent la vente et l'entretien des secteurs à des prix plus dispendieux que la normale. Le 22 juillet dernier, Montjoly, Price et Saint-Angèle de Mérissy ont émis une mise en garde contre le phénomène et surtout ces vendeurs itinérants. Hubert Héberge s'est penché sur la question. Reportage.
3: Depuis le 22 juillet, plusieurs municipalités locales telles que Montjoly, Price et Saint-Angèle de Mérissy ont fait paraître des mises en garde contre des vendeurs itinérants proposant la vérification ainsi que la mise à niveau d'inspecteurs d'incendie à des tarifs souvent plus élevés que la normale. Monsieur Michel Desrosiers est le directeur du service de sécurité incendie du regroupement incendie Métis-S. Contacté il y a quelques jours par le centre d'appel d'urgence des régions de l'Est du Québec, voici les informations que Monsieur Desrosiers a pu nous partager.
4: Ce qu'on a entendu, c'est qu'il y a des personnes qui sont dans le coin, qui font la visite de résidents du secteur afin de refaire des inspections au niveau des extincteurs ou faire des recharges qui, souvent de fois, là, risquent vraiment d'être fraudés. Est-ce que l'extincteur va juste faire une balade d'auto et il revient chez le résident? Normalement, les gens doivent avoir avec eux des permis de colportage. Donc, si ces gens-là n'ont pas le permis de colportage, on les considère comme déjà là, un peu suspects. Là.
3: Même son de cloche du côté de la caserne de Montjoly, où le directeur du service de sécurité incendie, M. Robert Roger, a accepté de nous communiquer les informations au sujet de l'entretien normal des extincteurs.
5: Un extincteur, pour qu'il soit encore valide, il faut que sa date de fabrication, il faut que ce soit 1988 en montant. Ensuite, un extincteur à poudre ABC, il faut procéder à une recharge aux 6 ans et un test hydrostatique aux 12 ans. Pas une recharge de façon annuellement, ça coûte trop cher. Une recharge va coûter à peu près 20 $. Présentement, on a quelqu'un qui se prend sur le territoire qui demande aux gens de faire des recharges annuelles au coût de 50 $.
3: On ignore à l'heure actuelle si les colporteurs sont toujours en action. Nous avons interrogé quelques résidents de la région à savoir s'ils avaient reçu la visite de ces vendeurs itinérants.
6: Non, nous ici, on n'a pas vu personne. J'ai pas eu personne qui est passé chez nous, mais ça m'est déjà arrivé d'avoir des visites douteuses comme ça avec du monde qui nous offrait de l'isolation. Puis faut s'informer, puis il faut pas s'embarquer tout de suite là-dedans. Faut vérifier les sources.
3: C'était Hubert Théberge du programme IGL pour Flow FM.
0: Aux terrasses urbaines, cette fin de semaine sera la fin de semaine des familles. Une programmation sur 3 jours a été dévoilée ces dernières heures. Allons prendre connaissance de toutes ces activités avec Hugo Étier.
7: Ce vendredi 24 juillet, une ambiance top cornichon débarque sur la rue Saint-Germain-Est de 13h à 15h avec une animation créative pour les tout-petits à la halte urbaine via Capital Horizon. Pour la toute première fois, la Ligue d'improvisation en construction offrira un match d'impro en direct sur la rue de 16h30 à 18h dans le quartier des spectacles. S'enchaînera dès 18h30 une performance de danse sur la rue avec la troupe de danse compétition de l'école de danse 4 temps. Le samedi 25 juillet, la Fée Binette offrira une généreuse séance de maquillage pour enfants de 13h30 à 16h à la halte urbaine via Capital Horizon. De 13h30 à 15h, le quartier des spectacles s'animera de toutou à quatre pattes avec une animation interactive de pas à pattes. Plusieurs chiens de différentes races et leurs habiletés seront en vedette. Cette activité sera suivie d'un jam de percussion avec Joseph Wadjiri. Le dimanche 26 juillet, l'angle des rues Belzile et Saint-Germain-Est sera achalandé de 13h30 à 15h avec la fête de la mousse sur la rue. En simultané jusqu'à 16h, la Fée Binette sera de retour pour une seconde séance de maquillage pour les enfants à la halte urbaine via Capital Horizon. Et dans le quartier des spectacles, à la boîte musicale Mégascène, Raton Voyer offrira un atelier de création de bandes dessinées dès 13h30, suivi d'une activité de danse parents-enfants offerte par l'école de danse 4 temps.
0: Et voilà qui met fin à ce bulletin de nouvelles. Merci de l'avoir suivi. 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
8: Bonjour, ici Greta Joris. Le feu de forêt qui fait rage en Gironde, en France, force les autorités à ordonner l'évacuation de toute la presqu'île touristique du Cap Ferret. Environ 800 sapeurs-pompiers ont été mobilisés pour lutter contre le brasier et des dizaines de milliers de personnes ont déjà été évacuées. Entre-temps, l'Espagne, également touchée par les feux de forêt, a déclaré l'état d'urgence national dans la région de Madrid. La France et l'Espagne se sont aussi tournées vers l'Union européenne pour réclamer l'aide d'autres pays afin de lutter contre les incendies. Et ici au pays, près de 900 feux de forêt font toujours rage, surtout dans les territoires du Nord-Ouest, en Ontario, au Manitoba et au Québec. En Ontario, la province a cependant signalé aucun nouveau brasier au cours des dernières 24 heures. En Colombie-Britannique, les autorités surveillent de près 3 incendies qui menacent de ravager la communauté de Boston Bar à 250 km au Nord-Ouest de Vancouver. Le pont Gordie Howe qui relie Windsor en Ontario à Détroit au Michigan sera inauguré ce matin, mais seulement de ce côté-ci de la frontière. Le Canada a décidé de procéder à une cérémonie d'inauguration du pont sans les États-Unis en réaction aux nouvelles menaces tarifaires de l'administration Trump. D'ailleurs, de nouveaux droits de douanes américains qui varient de 10 à 12,5% sont entrés en vigueur sur les exportations de quelques 60 pays, dont le Canada. Le nouveau régime prend le relais des tarifs temporaires qui arrivent à échéance aujourd'hui. Pendant ce temps, Mark Carney affirme que la réponse canadienne à la menace de droits de douane de 50% sur de nombreux produits canadiens d'ici moins d'un mois dépendra du résultat des négociations avec Washington. Et voilà, c'était les informations de Radio-Canada.

0: À Rimouski, la température a descendu un petit peu. On est fait 14. C'est moins frisqué. De toute façon, vous le saviez déjà, si vous avez mis le nez dehors, une petite laine, c'est pas mauvais. Aujourd'hui, ensoleillé ce matin, devenant en alternance de soleil et nuages avec 30% de probabilité d'averse plus tard cet après-midi. Des vents devenant du sud-ouest à 20 km/h. Avec des rafales jusqu'à 40 ce matin. Maximum 25. Humidex de 29 et indice UV de 7. Ce soir, cette nuit, dégagé minimum de 15. On est déjà en deçà de ça, imagine. Et demain, samedi, ensoleillé le matin et tôt en après-midi, devenant en alternance de soleil et nuages, avec 30% de probabilité d'averse tard en après-midi. Risque d'orage aussi. Un peu plus tard, en fin d'après-midi, maximum 24. Pour la nuit, ce sera dégagé avec un minimum de 15. Dimanche, alternance de soleil et de nuages, maximum 22, avec certains passages nuageux. Vous souhaitez bonne fin de semaine à tout le monde. Profitez du temps, de ce temps-là. Si vous ne pouvez pas sortir beaucoup, on en profite pour se reposer un petit peu. Après la pause, on va retrouver Lailou.
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Nous retrouvons maintenant les terrasses de Rimouski. Qu'est-ce qui va se passer là en fin de semaine? Ben, en fait, au centre-ville de Rimouski, comme tout le monde le sait, les terrasses urbaines lancent l'une des fins de semaine les plus attendues de l'été, soit la fin de semaine de la famille, présentée par Desjardins. Soit du 24 au 26 juillet, Saint-Germain-Est se transforme en terrain de jeu géant pour les tout-petits et leurs parents. Après une fin de semaine résolument country, place maintenant une programmation créative, ludique et très colorée. Les terrasses, c'est devenu comme un rituel québécois. Une carte de visite. On ferme la rue, on anime le centre-ville et on crée des moments de rencontre. Le président des terrasses, Tommy Lemieux-Cloutier, rappelle que cette fin de semaine familiale est l'une des plus populaires de toute la saison. Partenaires, exposants, artistes, tout le monde se mobilise pour offrir des activités originales et accessibles. Leur objectif, c'est faire vivre l'été au cœur du centre-ville, en famille, gratuitement, dans une ambiance festive. La rue va s'animer dès 13h avec une ambiance top cornichon, une animation créative pour les tout-petits présentée par Télé-Québec. À 16h30, première historique, la Ligue d'improvisation en construction, le LIEC, débarque sur la rue pour un match d'impro en direct. 18h30, place à la danse avec la troupe de compétition.

0: présenté par Accueil et Intégration Bas-Saint-Laurent. Une journée très variée entre créativité, musique et découverte. Pour dimanche, moment fort de la journée, c'est la fête de la mousse de 13h30 à 15h à l'angle de Belle-Île et Saint-Germain-Est. En simultané, retour de la fée Binette pour une deuxième séance de maquillage. À la boîte musicale, Mégascène Raton Voyer propose un atelier de création de bande dessinée. Pour une activité de danse parents-enfants avec l'école de danse 4 temps. Pendant toute la fin de semaine, artisans exposants se relaient à la halte Artisan Puribec pour des découvertes en continu. En conclusion, les terrasses urbaines de Rimouski, c'est plus qu'un événement, c'est une manière de vivre l'été ensemble. Une fin de semaine familiale qui offre un centre-ville vibrant, accessible, rempli de rire, de créativité et de rencontres, soit du 24 au 26 juillet, Rimouski, c'est un grand terrain de jeu en plein centre-ville. Après la pause, nous retrouverons Bruno Pelletier, suivi des agendas, une autre petite pause musicale et les petites annonces.
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Ne manquez pas du 23 au 26 juillet prochain, Artistes en fête. Plus de 40 artistes peintres et sculpteurs provenant des quatre coins du Québec vont exposer dans les petites galeries d'art multicolores et les gazebos situés à proximité de la galerie d'art du Vieux-Presbytère à Sainte-Flavie. Du jeudi au samedi, les heures d'ouverture sont de 10h à 17h30. Dimanche, ce sera de 10h à 16h30. Monsieur Rénal Gauthier, artiste peintre et sculpteur professionnel, exposera à la galerie d'art du Vieux-Presbytère du 20 juillet au 2 août en tant qu'artiste invité d'honneur. Le groupe Alizarin vous invite chaleureusement à participer à cet événement. Le bingo Saint-Germain de Rimouski, c'est à tous les mercredis à 19h et c'est au profit de la fabrique pour la cathédrale. L'ouverture des portes se fait à 17h15 et on joue à 19h. L'entrée se fait par la rue des Marguillers derrière la cathédrale. Le programme de la soirée, c'est plusieurs façons de gagner des lots cumulatifs et ce bingo s'adresse aux 18 ans et plus seulement. 88-724-4545 pour informations supplémentaires. Les vrais amis de Saint-Robert vous invitent les dimanches aux soirées de danse en ligne, danse folklorique et danse en couple à compter de 19h30 au Centre communautaire Alphonse Francœur situé au 358 rue Sirois à Rimouski. Avec nos musiciens Bertrand Fortin et Mario Brideau, nous vous souhaitons la bienvenue à tous et nous vous invitons à passer une excellente soirée. Du 17 au 26 juillet, au Sanctuaire Sainte-Anne de la Pointe-aux-Pères, vous êtes invité à participer à la 151e neuvaine et fête de Sainte-Anne. Sous le thème de l'amour reçu à la mission vécu, des célébrations auront lieu à compter du vendredi 17 juillet. Une marche du pardon animée par la troupe théâtrale dirigée par Sœur Victoria dans le parc du Sanctuaire le 21 juillet à 18h. Participez au pèlerinage à l'île Saint-Barnabé qui se tiendra le jeudi 23 juillet de 9h à 15h. 18$ à l'intérieur. Au secrétariat du presbytère Saint-Pédis. Et soyez là dimanche le 26 juillet pour la fête de Sainte-Anne et Saint-Joachim. Une célébration eucharistique qui aura lieu à 9h, présidée par l'abbé Yves Pelletier, suivie à 11h, présidée par Monseigneur Denis Grondin. Après la messe de 11h, un partage fraternel avec animation se tiendra dans le parc. Vous pouvez communiquer au 418-723-6539, poste 204, pour l'inscription et pour information générale sur la neuvaine, téléphonez au 418-723-2962, 418-723-2962. Les Alcyons de Mont-Joli vous invitent à leur super soirée de bingo ce mardi 28 juillet à 19h au 1237 rue Thibault à Mont-Joli. 3 500$ en prix et bonanza fixée à 500$. On a le spécial double action 300$, spécial feuille étoile 300$. Gros lot fixé à 1 200$ et prenez note qu'il n'y aura pas de bingo des Alcyons les mardis 4, 11 et 18 août prochains. On se retrouve avec plaisir mardi 25 août. On vous invite à participer ce mardi 28 juillet et passer un très très bel été de la direction du bingo des Alcyons et de tout son personnel. Le Club 50 Plus de Squatec vous invite au marché public qui se tient sur le site du Festival d'été dans la cour de la Polyvalente au 150 rue Saint-Joseph ce samedi 25 juillet de 10h à 15h. Sur place, 22 exposants avec des produits variés, de la viande, produits d'érable, des légumes, petits fruits, des pains frais, confections culinaires, confections originales et écologiques, artisanat et plusieurs produits en vente sur place. On vous remercie de votre participation. Le Club des 50 Plus de Squatec.

88 725 5755. On a plusieurs objets différents à vous offrir. On a des livres, casse-tête et divers objets, aussi des antiquités. On s'informe au 88-429-4447, 88-429-4447. C'est dans le secteur de Baie-des-Sables. Et un deuxième numéro aussi au 88-953-2153, 88-953-2153, donc au centre du village, avec différents objets pour vous. Et c'est déjà tout pour la chronique Petites annonces du 96.5.

9 ce matin, Rimouski, il fait déjà 14 degrés. Si on était l'hiver, on se sentirait aux oiseaux. L'été, c'est un peu frais. Pour la journée, on va parler d'un ennuagement tôt cet après-midi avec 30% de probabilité d'averse. Des vents du sud-ouest de 20 km/h avec des rafales jusqu'à 40, un maximum de 25, humidex de 29 et un UV de 7. Ce soir et cette nuit, dégagé minimum de 15. Demain, samedi, ensoleillé le matin et

0: alternance de soleil et nuages, maximum de 22. Après la pause, on se retrouve en musique avec Adé, avec la chanson Sunset et Diane Perrou, Goûter le temps.
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0: Très bien. Nous allons parler maintenant de Monsieur Pascal Bérubé, le député de Matapédia Matane Métis. Monsieur Bérubé a officiellement lancé sa pré-campagne électorale en vue du scrutin du 5 octobre. Les militants du Parti québécois ont confirmé sa candidature lors d'une investiture tenue à la microbrasserie La Captive d'Amqui, un événement présenté comme le véritable départ des hostilités politiques dans la région. Bérubé, qui vise un septième mandat, doit sentir un fort appui dans la Métis, la Matapédia et la Matanie. Il estime que le contexte politique est très différent de celui de 2022 et qu'il existe, selon lui, une réelle possibilité que son parti forme le prochain gouvernement. Pour la campagne, il met de l'avant les enjeux qui touchent directement les citoyens. L'accès aux soins, l'éducation, le coût de la vie, mais aussi l'agriculture, la foresterie et l'économie locale. Député depuis 2007 et fort de son impressionnant 67 % des voix lors de la dernière élection, M. Bérubé reste prudent. Rien n'est acquis, dit-il, et il promet une présence active sur le terrain. Pour l'instant, il est le seul candidat confirmé dans la circonscription. De mon côté, c'est mes dernières minutes à la console en avant-midi, en remplacement de Hugo, qui est devenu, par le fait même, un mentor aussi, une personne que j'ai reconnue comme étant très généreuse, et je lui laisse ses souliers. Je vais reprendre pour la semaine prochaine, le temps des vacances, le poste d'annonceur à l'après-midi, celui de Liliane. Et reprendre ses chaussures, Liliane est une personne qui est la métisse. Elle l'habite, la métisse passe par elle presque. Donc, moi, remettre ses souliers, je pense que c'est un grand défi, surtout que c'est des talons. Je vous laisse. Je vous rencontre demain soir pour Souvenance, Mouvance et Romance, un petit 25 juillet du campeur, et puis lundi en après-midi à partir de 1h jusqu'à 4h. Bonne fin de semaine à tout le monde et profitez bien du temps que vous avez avec vous.
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0: bulletin de nouvelles de l'après-midi de ce 24 juillet 2026. Ici, Alphonse Legault, au micro. Dans certaines municipalités de la Mitis, des vendeurs itinérants proposent la vente et l'entretien d'extincteurs à des prix plus dispendieux que la normale. Le 22 juillet dernier, Montjoly, Price et Saint-Angèle-de-Mérici ont émis une mise en garde contre le phénomène et surtout ces vendeurs itinérants. Hubert Théberge s'est penché sur la question. Reportage.
1: Depuis le 22 juillet, plusieurs municipalités locales telles que Montjoly, Price et Saint-Angèle-de-Mérici ont fait paraître des mises en garde contre des vendeurs itinérants proposant la vérification ainsi que la mise à niveau d'extincteurs d'incendie à des tarifs souvent plus élevés que la normale. Monsieur Michel Desrosiers est le directeur du service de sécurité incendie du regroupement incendie Métis-S. Contacté il y a quelques jours par le centre d'appel d'urgence des régions de l'Est du Québec, voici les informations que Monsieur Desrosiers a pu nous partager.
2: Ce qu'on a entendu, c'est qu'il y a des personnes là, qui sont dans le coin, qui font la visite de résidents là, du secteur afin de refaire des inspections au niveau des extincteurs ou faire des recharges qui, soit de fois, là, risquent vraiment d'être frauduleux, car là, est-ce que l'extincteur va juste faire une balade d'auto et il revient chez le résident? Normalement, les gens doivent avoir avec eux des permis de colportage. Donc, si ces gens-là n'ont pas le permis de colportage, on les considère comme déjà là, un peu suspects. Là.
1: Même son cloche du côté de la caserne de Montjoly, où le directeur du service de sécurité incendie, M. Robert Roger, a accepté de nous communiquer les informations au sujet de l'entretien normal des extincteurs.
3: Un extincteur, pour qu'il soit encore valide, il faut que sa date de fabrication, il faut que ce soit 1988 en montant. Ensuite, un extincteur à poudre ABC, il faut procéder à une recharge aux 6 ans et un test hydrostatique aux 12 ans. Pas une recharge de façon annuellement, ça coûte trop cher. Une recharge va coûter à peu près 20 $. Présentement, on a quelqu'un qui se prend sur le territoire qui demande aux gens de faire des recharges annuelles au coût de 50 $.
1: On ignore à l'heure actuelle si les colporteurs sont toujours en action. Nous avons interrogé quelques résidents de la région à savoir s'ils avaient reçu la visite de ces vendeurs itinérants.
4: Non, nous ici, on n'a pas vu personne.
5: J'ai pas eu personne qui est passé chez nous, mais ça m'est déjà arrivé d'avoir des visites douteuses comme ça avec du monde qui nous offrait de l'isolation. Puis faut s'informer, puis il faut pas s'embarquer tout de suite là-dedans. Faut vérifier les sources.
1: C'était Hubert Théberge du programme IGL pour Flow FM.
0: À Rimouski, l'ambiance estivale va se renforcer au centre-ville la semaine prochaine avec notamment des activités du concert aux îles du Bic. Les festivités du 25e anniversaire s'y déploieront donc en grand à compter du mercredi prochain. C'est avec une première série d'activités gratuites et des grands concerts de musique classique qui suivront en salle. Mercredi marquera donc le début de cette tournée des concerts pour mettre en valeur l'entraînante musique traditionnelle du trio Malvin, jeudi, vendredi et samedi. Puis un crescendo festif suivra pour une première fin de semaine à l'église du Bic et sa nouvelle place du festival. En gros, une dizaine d'activités sont prévues dans le cadre de ces 25 ans des concerts aux îles du Bic. Et tout se prépare bien et selon le directeur artistique Thibaut Bertin Magui, que nous avons Jean au téléphone.
6: Les préparatifs vont bon train et on a très hâte de rencontrer le public très prochainement. C'est le 25e anniversaire de concert aux îles du Bic cette année, donc on voit les choses en grand et on a plein d'activités au programme, dont plein d'activités gratuites à l'extérieur et une série de concerts en salle pendant deux fins de semaine du 1er au 8 août. Ça fait 25 ans que le festival existe pour réunir les gens autour de la musique de chambre, la musique de concert et de manière plus générale de réunir les gens autour de la musique et le bonheur qu'on a de partager des moments ensemble au Bic, à Rimouski, dans la région, plein milieu d'une nature formidable et de découvrir des pièces musicales fantastiques et par des interprètes qui ont beaucoup à partager.
7: Quand on parle de musique de chambre, on fait allusion à quoi?
6: Mais la musique de chambre, c'est de la musique qu'on peut dire aussi classique. C'est un petit groupe d'instrumentistes. qui ont une conversation musicale, on peut le décrire comme ça. Donc c'est un échange de proximité, c'est très intime et en même temps c'est très riche parce que quand on a un petit groupe de personnes, et ben on entend beaucoup les personnalités de chacun et ça permet de voyager dans plein d'univers différents, des choses classiques mais aussi des choses plus modernes. On fait le lien très facilement avec les musiques traditionnelles ou aussi souvent c'est des petits groupes d'instrumentistes qui sont sur scène et donc les musiques de différentes origines à travers le monde et des choses de très contrastantes.
0: Aux terrasses urbaines, cette fin de semaine sera la fin de semaine des familles. Une programmation sur 3 jours a été dévoilée ces dernières heures. Allons prendre connaissance de toutes ces activités avec Hugo Etier.
8: Ce vendredi 24 juillet, une ambiance top cornichon débarque sur la rue Saint-Germain-Est de 13h à 15h avec une animation créative pour les tout-petits à la halte urbaine via Capital Horizon. Pour la toute première fois, la Ligue d'improvisation en construction offrira un match d'impro en direct sur la rue de 16h30 à 18h dans le quartier des spectacles. S'enchaînera dès 18h30 une performance de danse sur la rue avec la troupe de danse compétition de l'école de danse 4 temps. Le samedi 25 juillet, la Fée Binette offrira une généreuse séance de maquillage pour enfants de 13h30 à 16h à la halte urbaine via Capital Horizon. De 13h30 à 15h, le quartier des spectacles s'animera de toutou à quatre pattes avec une animation interactive de pas à pattes. Plusieurs chiens de différentes races et leurs habiletés seront en vedette. Cette activité sera suivie d'un jam de percussion avec Joseph Wadjiri. Le dimanche 26 juillet, l'angle des rues Belle-Île et Saint-Germain-Est sera achalandé de 13h30 à 15h avec la fête de la mousse sur la rue. En simultané jusqu'à 16h, la Fée Binette sera de retour pour une seconde séance de maquillage pour les enfants à la halte urbaine via Capital Horizon. Et dans le quartier des spectacles, à la boîte musicale Mégascène, Raton Voyer offrira un atelier de création de bandes dessinées dès 13h30, suivi d'une activité de danse para-enfants offerte par l'école de danse 4 temps.
0: Et voilà qui met fin à ce bulletin de nouvelles. Merci de l'avoir suivi. 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
1: À la maison Marie-Élisabeth, le 4 juillet 2026, est décédé à l'âge de 76 ans et un mois, Dr. Pierre Beauchesne, demeurant à Rimouski, époux de Mme André Roy, fils de feu M. André Beauchesne et de feu Mme Thérèse Gingras. La famille recevra les condoléances le dimanche 26 juillet de 9h à 11h30 au Salon des hommages au mausolée Saint-Germain, situé au 282e rue Est, à Rimouski. Les services professionnels ont été confiés à la coopérative funéraire du Bas-Saint-Laurent. 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

0: bonsoir, bonjour à tout le monde. Je dis bonsoir, c'est drôle, il faisait sombre tout à l'heure à l'extérieur, ça donnait peut-être une ambiance de soirée. Alors, c'est une petite blague en débutant cette dernière de la semaine, cette dernière de l'effet flow pour moi. J'ai eu de la misère à débuter cette émission aujourd'hui. Je vais être avec vous jusqu'à 16h. C'est la dernière pour moi de l'animation de l'émission d'après-midi, l'effet flou en direct de la Métis. Il y a de la relève qui s'en vient, je vous rassure. Mais pour moi, c'est un grand vide là, qui va se produire aussitôt que l'émission est terminée. Et là, je reçois plusieurs messages là, depuis quelques jours et tout à l'heure aussi, ça continue à rentrer. Merci beaucoup de penser à moi. Merci beaucoup de me souhaiter le meilleur. Et moi aussi, je vous souhaite le meilleur. On va passer l'après-midi ensemble. Je vous dis, je vais être un petit peu, je vais dépasser le cadre de l'émission actuelle. Je ne sais pas si mon directeur des programmes, Danny Proulx, d'ailleurs, je te salue si tu es là. Je ne sais pas si tu m'écoutes, mais je vais tricher. Je vais aller me sélectionner quelques bonnes musiques avec vous. Évidemment, à travers cette programmation normale, on va aller chercher des petits coups de cœur comme ça. Puis on passe l'après-midi relax ensemble. Cette dernière pour moi. Alors, j'ai d'autres projets. Il y a des choses qui s'en viennent dans ma vie. C'est un grand, grand plaisir de partager mes journées avec vous depuis 3 ans déjà. C'est une grande opportunité pour moi. Ça m'a fait grandir. J'ai appris beaucoup. J'ai appris sur vous. Et je me suis ancrée toujours un peu plus chaque jour dans ma belle Métis. Alors, vous savez, je réside dans la Métis à Saint-Angèle depuis maintenant 18 ans et j'arrive à maturité. Hein? Et puis là, ben il y a un autre défi. Je vais rester dans la région, mais il y a quelque chose d'autre qui s'en vient et il y a quelqu'un qui va prendre soin de vous, c'est certain. On vous oublie pas dans la Métis, certainement vous êtes une priorité. Et puis ben sur ce, j'ai envie de parler de météo. Vous savez qu'au début, il y a 3 ans que j'ai commencé l'émission, l'effet flow, faire la météo, pour moi, là, ça me rendait très, très, très nerveuse. Alors on va voir si je me suis améliorée. Allons-y. C'est des nuages en après-midi, 30 % de probabilité d'averse cet après-midi avec un maximum à 25 degrés. Ce soir, cette nuit, dégagé, un minimum à 15 degrés. Samedi demain, ensoleillé le matin et tôt en après-midi, ça devient alternance de soleil et de nuages, 30 % de probabilité d'averse tard en après-midi et risque d'un orage en après-midi, un maximum à 24 degrés. Et alternance de soleil et de nuages prévue pour dimanche avec un maximum à 22 degrés. Le soleil se couche ce soir à 20h21 et de retour à l'horizon demain matin à 4h56. Actuellement dans le Grand Rimouski, la Métis, partiellement nuageux, il fait 19 degrés.
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Alors, ben, merci Joël qui a téléphoné. Merci Jean-Pierre. Merci Harold. Merci José. Merci Caroline. Merci Francis. Merci Richard. Merci tout le monde. Merci. On va mettre un petit peu de soleil dans ma vie et dans la vôtre.

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1: On vous invite à une vente de garage samedi et dimanche 25 et 26 juillet. Ça se passe de 9h à 17h au 370 rue Beach à Métis-sur-Mer. Donc, c'est au profit de l'Association socio-culturelle de Métis et c'est à l'endroit qu'on appelle le Town Hall. Donc, au 370 rue Beach, samedi et dimanche à Métis-sur-Mer. Vente de garage samedi 25 juillet, dimanche 26 juillet de 9h à 16h au 1 rue Saint-Louis, au coin Saint-Louis et Langlois, face à l'édifice de la municipalité de Sainte-Luce-sur-Mer. À vendre, artisanat, livres, vêtements, outils, articles de cuisine, jouets et bien plus encore, c'est au 1 rue Saint-Louis à Sainte-Luce-sur-Mer, samedi et dimanche. C'est ce qui complète déjà l'édition de la chronique Vente de garage.

0: Merci beaucoup, Jeanne d'Arc, de ton beau téléphone si réconfortant. Salut tout le monde de Saint-Angèle, salut tout le monde de la Métis. Jean-Étienne, salut, merci. Étienne aussi. Marianne, merci beaucoup. Judy, Annie, toutes ceux qui m'ont laissé des messages comme ça. Alors, là, on va parler de sujet qui se passe dans la Métis, parce que ça, c'est mon travail. Alors, rendez-vous de Lance, c'est ce soir à 19h à Saint-Clus-sur-Mer. J'essaie de retrouver mes esprits un petit peu. Donc, rendez-vous de Lance, c'est un groupe qui s'appelle Laveuse-Sécheuse. Et ce qui est drôle avec ce groupe-là qui s'appelle Laveuse-Sécheuse, en fait, il y en a un du membre du groupe et professeur de mathématiques au Mistral qui a enseigné mon fils. Et puis là, mon fils m'a dit, bon, mon professeur de maths fait partie d'un groupe qui s'appelle Laveuse-Sécheuse, qu'on a reçu ici en studio d'ailleurs en entrevue. Et je voulais en savoir un petit peu plus sur le groupe Laveuse-Sécheuse. Alors, de bonne foi, je m'en vais sur Google, je m'en vais sur Internet et je tape Laveuse-Sécheuse. J'ai jamais trouvé le groupe, mais j'ai eu des bons rabais, par exemple. J'ai vu des ventes de Laveuse-Sécheuse amplement. Alors, c'est un beau groupe à voir, de la belle musique. Ce soir, rendez-vous de Lens. C'est tout près du marché public de Saint-Luc. Et si vous avez envie de passer la petite soirée là-bas, ben faut se rappeler aussi qu'il y a la projection donc Saint-Luc racontée par le fleuve. Et lors du lancement officiel, il y avait eu un petit pépin technique qui a été réglé. Et il y a des présentations donc de cette projection multimédia sur l'église de Saint-Luc. C'est à voir. Et c'est les projections qui sont prévues tous les soirs à 21h30 et à 22h15. Et ce, jusqu'au mois de septembre. Alors, si vous avez envie d'aller passer une petite soirée à Saint-Luc, entendre la musique et puis voir cette projection, ben c'est une soirée idéale. Peut-être apporter parapluie avec vous. Par contre, demain, on aura le beau temps avec nous et c'est le rendez-vous annuel du concours de Château de Sable. Alors, sur la plage de Saint-Luc, un rendez-vous, il y aura de la bonne musique, DJ Lion qui sera sur place, c'est Éric Morneau qui va être sur place pour mettre de l'ambiance parmi les participants, les participantes. On attend plusieurs milliers de personnes chaque année, c'est un rendez-vous et les gens sont peut-être prêts ou un peu nerveux à l'approche de ce grand concours. Il y a 5 300 $ en prix demain. Si vous avez envie d'aller parcourir justement là, toutes les châteaux de sable qui se seront créés. Je ne sais pas si c'est nécessairement des châteaux ou des constructions ou des animaux, des fois, qui peuvent être bien impressionnants. Il y a des équipes en famille, des équipes entre amis. Alors, ben, rendez-vous demain. C'est à Saint-Luc que ça se passe. Et ça, ben, on espère le beau temps. On a eu quelques changements là, dans les prévisions d'Environnement Canada. On y va tout de suite. On va aller voir ce qui se passe. Donc, dégagé ce soir, minimum à 15 degrés. Demain, samedi, 25 juillet déjà, ensoleillé le matin, tôt en après-midi, ça devient alternance de soleil et de nuages, 30% de probabilité d'averse tard en après-midi, risque d'un orage tard en après-midi, maximum à 24 degrés, facteur humidex, un ressenti à 29 degrés. Une belle journée, on apporte un parapluie pour en profiter. C'est dégagé dans la nuit de samedi et dimanche, un beau minimum à 15 degrés dimanche. On retrouve le soleil en alternance de soleil et de nuages, maximum à 22 degrés. Ce sera beau aussi pour lundi, mardi. Donc, avec des maximums un peu plus frais, mais tout de même, bien agréable. Alors, actuellement, dans Grand Rimouski, la Métis, 19 degrés.
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Céline Dion est dans sa dernière chanson, la plus jolie, hein, ça faisait longtemps qu'on avait entendu des chansons de Céline, qui va beaucoup mieux maintenant et qui nous offre cette chanson qui est tout en douceur. Et c'est comme ça qu'on passe l'après-midi, hein, tout en douceur. Par contre, les vendredis, je parle toujours des marchés publics la fin de semaine. Alors là, je vous ai parlé tout à l'heure du rendez-vous des châteaux, du concours de Château de Sable à Sainte-Luce, mais il ne faut pas oublier qu'un marché public les dimanches. Alors vraiment, là, il y a une belle fin de semaine remplie du côté de Sainte-Luce. Un marché public qui avait été annulé à cause de la pluie, parce que c'est un marché vraiment qui est extérieur. Donc, cette semaine, vraiment une foule d'artisans, créateurs et puis des producteurs transformateurs, évidemment. Mais spécialement à Sainte-Luce, c'est un marché où il y a beaucoup, beaucoup de savoir-faire. Alors, si vous avez envie, il y a des gens qui ont des côtés artistiques là, vraiment bien exploités. C'est un rendez-vous de ce côté-là. Et côté artistique aussi, si vous avez envie d'en voir de toutes les couleurs, ben du côté de Sainte-Flavie, on rappelle que là, c'est l'artiste en fait qui bat son plein depuis hier, et ça jusqu'à dimanche. Alors, c'est ouvert à tous les jours. Il y a à peu près une quarantaine d'exposants, des professionnels, des artistes professionnels, autant deux dimensions, c'est-à-dire des gens qui exercent la peinture à l'huile, l'aquarelle. Il y a aussi des sculpteurs qui sont sur place. Alors, ils sont là pour vous rencontrer, ils sont là pour vous montrer leur savoir-faire de ce côté-là aussi. Alors, c'est un très, très gros week-end. Et du côté de Sainte-Flavie, ben il y a toujours un rendez-vous des marchés publics les samedis. Et dans ce cas-là, dans cette fin de semaine-là où on reçoit cette année, la 29e édition d'Artistes en fête, ben le marché public va être simplement déplacé de l'autre côté de la rue, donc à la halte routière. C'est un rendez-vous. Marché public La Métisse, toujours de 9h à 13h pour demain. Ensuite de ça, du côté du marché public de Rimouski, pour ceux et celles qui nous écoutent de là-bas, il y a une grande variété encore cette fois-ci pour demain, les exposants du 25 juillet. On en a pour tous les goûts, vraiment. Il y a des fruits et légumes, évidemment. Il y a des produits de l'érable, évidemment, comme à l'habitude, mais aussi plusieurs producteurs de viande. On a du canard, il y a de l'agneau, bergerie qui sera là, du miel aussi. On a des herboristes, on a des herbes salées qui seront sur place, des poissons fumés, pâtisseries, des cuisines aussi assez exotiques là, à vous proposer pour la journée de demain. Alors vraiment, fin de semaine, là, on est au cœur de l'été, on est au cœur de cette belle saison de récolte et les producteurs transformateurs ben sont tout joyeux, tout heureux d'aller vous partager le fruit de leur récolte, mais aussi le fruit de leur savoir-faire. Alors ben c'est des rendez-vous un peu partout, Rimouski, Sainte-Luce, Sainte-Flavie, demain. C'est une grosse fin de semaine. On s'en va en musique maintenant avec Rémi Chassé.

0: À votre bulletin de nouvelles de l'après-midi de ce 24 juillet 2026. Ici, Alphonse Legault, au micro. Dans certaines municipalités de la Mitis, des vendeurs itinérants proposent la vente et l'entretien d'extincteurs à des prix plus dispendieux que la normale. Le 22 juillet dernier, Montjoly, Price et Saint-Angèle-de-Mérici ont émis une mise en garde contre le phénomène et surtout ces vendeurs itinérants. Hubert Théberge s'est penché sur la question. Reportage.
1: Depuis le 22 juillet, plusieurs municipalités locales telles que Montjoly, Price et Saint-Angèle-de-Mérici ont fait paraître des mises en garde contre des vendeurs itinérants proposant la vérification ainsi que la mise à niveau d'extincteurs d'incendie à des tarifs souvent plus élevés que la normale. Monsieur Michel Desrosiers est le directeur du service de sécurité incendie du regroupement incendie Métis-S. Contacté il y a quelques jours par le centre d'appel d'urgence des régions de l'Est du Québec, voici les informations que Monsieur Desrosiers a pu nous partager.
2: Ce qu'on a entendu, c'est qu'il y a des personnes là, qui sont dans le coin, qui font la visite de résidents là, du secteur afin de refaire des inspections au niveau des extincteurs ou faire des recharges qui, soit de fois, là, risquent vraiment d'être frauduleux, car est-ce que l'extincteur va juste faire une balade d'auto et il revient chez le résident? Normalement, les gens doivent avoir avec eux des permis de colportage. Donc, si ces gens-là n'ont pas le permis de colportage, on les considère comme déjà là, un peu suspects.
1: Même son de cloche du côté de la caserne de Montjoly, où le directeur du service de sécurité incendie, M. Robert Roger, a accepté de nous communiquer les informations au sujet de l'entretien normal des extincteurs.
3: Un extincteur, pour qu'il soit encore valide, il faut que sa date de fabrication, il faut que ce soit 1988 en montant. Ensuite, un extincteur à poudre ABC, il faut procéder à une recharge aux 6 ans et un test hydrostatique aux 12 ans. Pas une recharge de façon annuellement, ça coûte trop cher. Une recharge va coûter à peu près 20 $. Présentement, on a quelqu'un qui se prend sur le territoire qui demande aux gens de faire des recharges annuelles au coût de 50 $.
1: On ignore à l'heure actuelle si les colporteurs sont toujours en action. Nous avons interrogé quelques résidents de la région à savoir s'ils avaient reçu la visite de ces vendeurs itinérants.
4: Non, nous ici, on n'a pas vu personne.
5: J'ai pas eu personne qui est passé chez nous, mais ça m'est déjà arrivé d'avoir des visites douteuses comme ça avec du monde qui nous offrait de l'isolation. Puis faut s'informer, puis il faut pas s'embarquer tout de suite là-dedans. Faut vérifier les sources.
1: C'était Hubert Théberge du programme IGL pour Flow FM.
0: À Rimouski, l'ambiance estivale va se renforcer au centre-ville la semaine prochaine avec notamment des activités du concert aux îles du Bic. Les festivités du 25e anniversaire s'y déploieront donc en grand à compter du mercredi prochain. C'est avec une première série d'activités gratuites et des grands concerts de musique classique qui suivront en salle. Mercredi marquera donc le début de cette tournée des concerts pour mettre en valeur l'entraînante musique traditionnelle du trio Malvin, jeudi, vendredi et samedi. Puis un crescendo festif suivra pour une première fin de semaine à l'église du Bic et sa nouvelle place du festival. En gros, une dizaine d'activités sont prévues dans le cadre de ces 25 ans des concerts aux îles du Bic. Et tout se prépare bien et selon le directeur artistique Thibaut Bertin Magui, que nous avons Jean au téléphone.
6: Les préparatifs vont bon train et on a très hâte de rencontrer le public très prochainement. C'est le 25e anniversaire de concert aux îles du Bic cette année, donc on voit les choses en grand et on a plein d'activités au programme, dont plein d'activités gratuites à l'extérieur et une série de concerts en salle pendant deux fins de semaine du 1er au 8 août. Ça fait 25 ans que le festival existe pour réunir les gens autour de la musique de chambre, la musique de concert et de manière plus générale de réunir les gens autour de la musique et le bonheur qu'on a de partager des moments ensemble au Bic, à Rimouski, dans la région, plein milieu d'une nature formidable et de découvrir des pièces musicales fantastiques et par des interprètes qui ont beaucoup à partager.
7: Quand on parle de musique de chambre, on fait allusion à quoi?
6: Mais la musique de chambre, c'est la musique qu'on peut dire aussi classique. C'est un petit groupe d'instrumentistes. qui ont une conversation musicale, on peut le décrire comme ça. Donc c'est un échange de proximité, c'est très intime et en même temps c'est très riche parce que quand on a un petit groupe de personnes, et ben on entend beaucoup les personnalités de chacun et ça permet de voyager dans plein d'univers différents, des choses classiques mais aussi des choses plus modernes. On fait le lien très facilement avec les musiques traditionnelles ou aussi souvent c'est des petits groupes d'instrumentistes qui sont sur scène et donc les musiques de différentes origines à travers le monde et des choses de très contrastantes.
0: Aux terrasses urbaines, cette fin de semaine sera la fin de semaine des familles. Une programmation sur 3 jours a été dévoilée ces dernières heures. Allons prendre connaissance de toutes ces activités avec Hugo Etier.
8: Ce vendredi 24 juillet, une ambiance top cornichon débarque sur la rue Saint-Germain-Est de 13h à 15h avec une animation créative pour les tout-petits à la halte urbaine via Capital Horizon. Pour la toute première fois, la Ligue d'improvisation en construction offrira un match d'impro en direct sur la rue de 16h30 à 18h dans le quartier des spectacles. S'enchaînera dès 18h30 une performance de danse sur la rue avec la troupe de danse compétition de l'école de danse 4 temps. Le samedi 25 juillet, la Fée Binette offrira une généreuse séance de maquillage pour enfants de 13h30 à 16h à la halte urbaine via Capital Horizon. De 13h30 à 15h, le quartier des spectacles s'animera de toutou à quatre pattes avec une animation interactive de pas à pattes. Plusieurs chiens de différentes races et leurs habiletés seront en vedette. Cette activité sera suivie d'un jam de percussion avec Joseph Wadjiri. Le dimanche 26 juillet, l'angle des rues Belzile et Saint-Germain-Est sera achalandé de 13h30 à 15h avec la fête de la mousse sur la rue. En simultané jusqu'à 16h, la Fée Binette sera de retour pour une seconde séance de maquillage pour les enfants à la halte urbaine via Capital Horizon. Et dans le quartier des spectacles, à la boîte musicale Mégascène, Raton Voyer offrira un atelier de création de bandes dessinées dès 13h30, suivi d'une activité de danse para-enfants offerte par l'école de danse 4 temps.
0: Et voilà qui met fin à ce bulletin de nouvelles. Merci de l'avoir suivi. 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
9: Ça va se dégager pour ce soir, cette nuit, un minimum à 15 degrés. Demain, du soleil, tôt en après-midi, demain matin, et tôt en après-midi, ça va devenir alternance de soleil et de nuages. Il y aura un 30% de probabilité d'averse tard en après-midi, risque d'un orage tard en après-midi. Alors, profitons-en demain au courant de la journée, maximum 24, un beau 24 degrés. Par contre, un ressenti à 29 degrés. Alors, une belle journée demain, en plein cœur de cette vacance de la construction, plein cœur de vos vacances peut-être. Vous avez d'ailleurs aussi les enfants, les petits-enfants à la maison. Amusez-vous à Saint-Luce demain, je rappelle que c'est le concours de Château de Sable, rendez-vous annuel. En ce moment, dans le Grand Rimouski et la Métis, il fait tout de même 23 degrés. 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

Alors, vous avez donc reconnu Harmonium et Dixie. Je sors un petit peu de la trajectoire habituelle de l'émission L'effet flow de la programmation. C'est volontaire. C'est la dernière de la journée, la dernière pour moi, l'effet flow. Et je me gâte un peu. Alors, si vous êtes à l'écoute, ben je vous salue chaleureusement. Merci beaucoup pour tous vos messages remplis d'amour. Merci, merci. Je vous renvoie la même chose. Je vous souhaite vraiment le meilleur. À partir de la semaine prochaine, je tombe en vacances. Je vais tomber, j'espère, pas trop de haut. Et puis, donc, une belle vacance pendant laquelle ce sera Jacques qui, Plamondon, qui prendra donc le micro et pourra donc animer vos après-midi. Vous allez voir, il est bien sympathique, une belle voix chaleureuse et donc prendra contact avec vous. Gênez-vous pas si vous avez envie de lui raconter ce qui se passe dans la métisse pour l'aider à s'intégrer tranquillement comme ça. Alors, Jacques me remplace donc dans cette vacance qui est prévue depuis bien, bien longtemps, un beau 3 semaines. Et par la suite, ben normalement, je reprends pas l'émission, mais on pourra s'en parler un petit peu plus tard. Pour l'instant, on s'en va en musique avec France d'Amour, Le cœur est un oiseau, une chanson qu'elle interprète à merveille, qu'on a entendue par la voix de Richard Desjardins. Et là, c'est France d'Amour qui interprète Le cœur est un oiseau.

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Il y a de l'activité du côté de Saint-Valérien. Il y a des rendez-vous musicaux. Il y en a déjà eu un avec Vincent Delorme le 19 juillet dernier. Le prochain rendez-vous, ça va être le 13 août prochain à 19h avec Vince Rose. C'est un artiste de la relève en chanson. Vince Rose qui présente son nouvel album Folk Rock avec des compositions originales dans le cadre d'un spectacle offert en collaboration avec la Maison des Jeunes de Saint-Valérien. En première partie, la Montjolienne Évangeline Sergery qui va interpréter un répertoire francophone. Alors, ces rendez-vous-là, ben ça va être jusqu'au 25 septembre prochain. On va certainement pouvoir vous en reparler un petit peu plus tard au courant de la saison. Vous savez qu'Hugo Étier couvre beaucoup de notre communauté culturelle ici dans le Grand Rimouski, dans la Métis. Alors, je voulais te dire quelques mots comme ça pour Saint-Valérien, parce que je trouve ça toujours très encourageant quand je vois de la vitalité comme ça dans les municipalités qui sont un petit peu plus petites en périphérie de Rimouski. Et surtout dans notre belle métisse, hein, faut pas oublier. On s'en va en musique maintenant avec Claude Bégin et les avions de Mirabelle.

0: Alors, c'est des possibilités d'averse pour cette fin de journée à 30 % ce soir, cette nuit, c'est dégagé avec un minimum à 15 degrés. Pour demain, samedi, c'est du soleil pour la journée. En après-midi, à la fin de l'après-midi, ça va devenir 30 % de probabilité d'averse et risque d'un orage. Mais d'ici là, ben, c'est du soleil demain matin. Tôt en après-midi, les nuages vont s'installer tranquillement et on va profiter tout de même d'un beau maximum à 24 degrés. Ressenti facteur humidex à 29 pour la journée. Ça, c'est une belle journée d'été. Et en soirée, c'est dégagé au minimum à 15 degrés. Et dimanche, alternance de soleil et de nuages, maximum 22. Pour ceux et celles qui ont envie d'assister à un beau spectacle gratuit ce soir, 20h21, l'heure du coucher du soleil. Et actuellement, dans le Grand Rimouski La Métis, il fait 23 degrés.
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tablette en file. On est déjà à la fin de la deuxième heure. On va s'informer avec Alphonse Ken-Legault et ses journalistes, acolytes. Et on aura la chronique Vente de garage, comme à l'habitude, les vendredis après-midi. C'est autour de 15h15. Et je vous présente aussi les petites annonces mises à jour aujourd'hui et l'agenda pour la fin de semaine. Et d'ici là, on s'en va en musique avec Dany Bédard.

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si vous avez assisté au rendez-vous sur le site historique de maritime de la Pointe-aux-Pères, vous avez compris que ce sont des rendez-vous qui ont des sons folk, trad, avec des auteurs, compositeurs, interprètes, des groupes aussi. Alors, plusieurs choses ont été présentées déjà. Le prochain rendez-vous, c'est le 30 juillet prochain. C'est toujours des 5 à 7. Et je vous rassure, si, en cas de mauvais temps, c'est présenté à l'intérieur du hangar 14. Alors, ce sera le groupe Malvin qui est en concert. Donc, c'est une invitation. Donc, des concerts des îles du Bic. Alors, c'est en collaboration avec les concerts aux îles du Bic qui vont être présentés donc, au site maritime de la Pointe-aux-Pères. Malvin, c'est un trio montréalais, excusez-moi. C'est fondé en 2023. Il y a Cécile qui joue de la harpe celtique, Charlotte qui joue de la clarinette et James qui joue le violoncelle. C'est un groupe qui vous propose un concert inspiré des traditions bretonnes, irlandaises et québécoises. Franchement, ça donne envie. Son répertoire de compositions originales ancré dans le bal folk, donc le bal folklorique, vous invite à la danse et avec des pas accessibles. Personnellement, j'ai eu la chance d'assister à plusieurs spectacles par le biais de notre collaboration avec l'équipe Spectre et j'ai déjà assisté à un groupe complètement breton qui est arrivé au Canada et je me suis rendu compte qu'il y a une communauté bretonne assez forte du côté de Rimouski. Il y avait un grand rassemblement et puis il y avait des danses traditionnelles. C'est assez impressionnant à voir. Allez, salutations à vous. Peut-être que vous serez de cette représentation aux saveurs bretonnes. Voilà. On s'en va maintenant en musique avec les trois accords. Une chanson qui donne envie de l'été, donne envie de chaleur. Alors, c'est agréable à l'extérieur, mais on en prendrait un petit peu plus. Piscine.

0: Bulletin de nouvelles de l'après-midi de ce 24 juillet 2026. Ici, Alphonse Legault, au micro. Dans certaines municipalités de la Métis, des vendeurs itinérants proposent la vente et l'entretien d'extincteurs à des prix plus dispendieux que la normale. Le 22 juillet dernier, Montjoly, Price et Saint-Angèle-de-Mérici ont émis une mise en garde contre le phénomène et surtout ces vendeurs itinérants. Hubert Héberge s'est penché sur la question. Reportage.
1: Depuis le 22 juillet, plusieurs municipalités locales telles que Montjoly, Price et Saint-Angèle-de-Mérici ont fait paraître des mises en garde contre des vendeurs itinérants proposant la vérification ainsi que la mise à niveau d'extincteurs d'incendie à des tarifs souvent plus élevés que la normale. Monsieur Michel Desrosiers est le directeur du service de sécurité incendie du regroupement incendie Métis-S. Contacté il y a quelques jours par le centre d'appel d'urgence des régions de l'Est du Québec, voici les informations que Monsieur Desrosiers a pu nous partager.
2: Ce qu'on a entendu, c'est qu'il y a des personnes là, qui sont dans le coin, qui font la visite de résidents là, du secteur afin de refaire des inspections au niveau des extincteurs ou faire des recharges qui, soit de fois, là, risquent vraiment d'être frauduleux, car là, est-ce que l'extincteur va juste faire une balade d'auto et il revient chez le résident? Normalement, les gens doivent avoir avec eux des permis de colportage. Donc, si ces gens-là n'ont pas le permis de colportage, on les considère comme déjà là, un peu suspects. Là.
1: Même son de cloche du côté de la caserne de Montjoly, où le directeur du service de sécurité incendie, M. Robert Roger, a accepté de nous communiquer les informations au sujet de l'entretien normal des extincteurs.
3: Un extincteur, pour qu'il soit encore valide, il faut que sa date de fabrication, il faut que ce soit 1988 en montant. Ensuite, un extincteur à poudre ABC, il faut procéder à une recharge aux 6 ans et un test hydrostatique aux 12 ans. Pas une recharge de façon annuellement, ça coûte trop cher. Une recharge va coûter à peu près 20$. Présentement, on a quelqu'un qui se prend sur le territoire qui demande aux gens de faire des recharges annuelles au coût de 50$.
1: On ignore à l'heure actuelle si les colporteurs sont toujours en action. Nous avons interrogé quelques résidents de la région à savoir s'ils avaient reçu la visite de ces vendeurs itinérants.
4: Non, nous ici, on n'a pas vu personne.
5: J'ai pas eu personne qui est passé chez nous, mais ça m'est déjà arrivé d'avoir des visites douteuses comme ça avec du monde qui nous offrait de l'isolation. Puis faut s'informer, puis il faut pas s'embarquer tout de suite là-dedans. Faut vérifier les sources.
1: C'était Hubert Héberge du programme IGL pour Flow FM.
0: À Rimouski, l'ambiance estivale va se renforcer au centre-ville la semaine prochaine avec notamment des activités du concert aux îles du Bic. Les festivités du 25e anniversaire s'y déploieront donc en grand à compter du mercredi prochain. C'est avec une première série d'activités gratuites et des grands concerts de musique classique qui suivront en salle. Le mercredi marquera donc le début de cette tournée des concerts pour mettre en valeur l'entraînante musique traditionnelle du trio Malvin, jeudi, vendredi et samedi. Puis un crescendo festif suivra pour une première fin de semaine à l'église du Bic et sa nouvelle place du festival. En gros, une dizaine d'activités sont prévues dans le cadre de ces 25 ans des concerts aux îles du Bic. Et tout se prépare bien et selon le directeur artistique Thibaut Bertin Magui, que nous avons Jean au téléphone.
6: Les préparatifs vont bon train et on a très hâte de rencontrer le public très prochainement. C'est le 25e anniversaire de concert aux îles du Bic cette année, donc on voit les choses en grand et on a plein d'activités au programme, dont plein d'activités gratuites à l'extérieur et une série de concerts en salle pendant deux fins de semaine du 1er au 8 août. Ça fait 25 ans que le festival existe pour réunir les gens autour de la musique de chambre, la musique de concert et de manière plus générale de réunir les gens autour de la musique et le bonheur qu'on a de partager des moments ensemble au Bic, à Rimouski, dans la région, plein milieu d'une nature formidable et de découvrir des pièces musicales fantastiques et par des interprètes qui ont beaucoup à partager.
7: Quand on parle de musique de chambre, on fait allusion à quoi?
6: Mais la musique de chambre, c'est la musique qu'on peut dire aussi classique. C'est un petit groupe d'instrumentistes. qui ont une conversation musicale, on peut le décrire comme ça. Donc c'est un échange de proximité, c'est très intime et en même temps c'est très riche parce que quand on a un petit groupe de personnes, et ben on entend beaucoup les personnalités de chacun et ça permet de voyager dans plein d'univers différents, des choses classiques mais aussi des choses plus modernes. On fait le lien très facilement avec les musiques traditionnelles ou aussi souvent c'est des petits groupes d'instrumentistes qui sont sur scène et donc les musiques de différentes origines à travers le monde et des choses de très contrastantes.
0: Aux terrasses urbaines, cette fin de semaine sera la fin de semaine des familles. Une programmation sur 3 jours a été dévoilée ces dernières heures. Allons prendre connaissance de toutes ces activités avec Hugo Etier.
8: Ce vendredi 24 juillet, une ambiance top cornichon débarque sur la rue Saint-Germain-Est de 13h à 15h avec une animation créative pour les tout-petits à la halte urbaine via Capital Horizon. Pour la toute première fois, la Ligue d'improvisation en construction offrira un match d'impro en direct sur la rue de 16h30 à 18h dans le quartier des spectacles. S'enchaînera dès 18h30 une performance de danse sur la rue avec la troupe de danse compétition de l'école de danse 4 temps. Le samedi 25 juillet, la Fée Binette offrira une généreuse séance de maquillage pour enfants de 13h30 à 16h à la halte urbaine via Capital Horizon. De 13h30 à 15h, le quartier des spectacles s'animera de toutou à quatre pattes avec une animation interactive de pas à pattes. Plusieurs chiens de différentes races et leurs habiletés seront en vedette. Cette activité sera suivie d'un jam de percussion avec Joseph Wadjiri. Le dimanche 26 juillet, l'angle des rues Belle-Île et Saint-Germain-Est sera achalandé de 13h30 à 15h avec la fête de la mousse sur la rue. En simultané jusqu'à 16h, la Fée Binette sera de retour pour une seconde séance de maquillage pour les enfants à la halte urbaine via Capital Horizon. Et dans le quartier des spectacles, à la boîte musicale Mégascène, Raton Voyer offrira un atelier de création de bandes dessinées dès 13h30, suivi d'une activité de danse para-enfants offerte par l'école de danse 4 temps.
0: Et voilà qui met fin à ce bulletin de nouvelles. Merci de l'avoir suivi. 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

Alors, malgré les nuages et le 30% de probabilité d'averse cet après-midi, on a des vents du sud-ouest avec le maître rafale à 40 et c'est un beau maximum à 25 degrés avec un facteur humidex à 29 degrés, très confortable. Et ce soir, cette nuit, ce sera dégagé un minimum à 15 degrés. Demain matin, on se réveille sous les chauds rayons du soleil et on aura le soleil jusqu'à tôt en après-midi, puis l'arrivée des nuages tranquillement et 30% de probabilité d'averse et ça, tard en après-midi. Il y aura aussi risque d'un orage tard en après-midi. Ce sera un maximum à 24 degrés. Belle journée encore, facteur humidex demain. Un ressenti à 29 degrés. Nuit dégagée pour la nuit de dimanche, samedi à dimanche, pardon. Et dimanche, alternance soleil de nuages, maximum 22 degrés. Actuellement, dans le Grand Rimouski, la Métis, c'est généralement ensoleillé. On en profite, il fait 23 degrés. 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

Je vous prépare, chers auditeurs, chères auditrices qui êtes là aujourd'hui pour la dernière de Liliane à l'effet flou, dernière ce vendredi 24 juillet. On s'en va en vacances à partir de la semaine prochaine. Il y aura des petits changements aux programmations pour l'automne. Alors, ben, restez avec nous. Mais là, je vous prépare quelque chose. Je me gâte. Hein? J'ai envie de vous faire, de vous partager justement celle qu'on vient d'entendre, cette chanson du duo dans le chêne. Un duo vraiment extraordinaire des auteurs-compositeurs gaspésiens qui ont fait des petits tours ici en studio. On a reçu plusieurs artistes ici en studio. Ça m'a toujours fait plaisir de recevoir les artistes qui venaient performer, soit à Mont-Joli, soit à Sainte-Flavie ou à Sainte-Luce dans notre belle métisse. Alors, voilà. On va vous présenter Vente de garage, agenda, petites annonces. Alors, on passe à travers ça tout après, avant de m'assagir cette jolie chanson que Jean-Pierre Ferland nous a léguée et qui a bien mentionné que si un jour il disparaissait, c'est cette chanson.

0: Tana, un groupe des Îles-de-la-Madeleine avec Tant de chiens. Je ne sais pas si vous avez vu cette télésérie. Donc, Tant de chiens, je vous prépare ça. Je vous prépare des belles surprises pour cette dernière heure ensemble. Ensuite, Liliane s'en va en vacances. Ça commence à sentir les vacances. On y va tout de suite.
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0: On vous invite à une vente de garage samedi et dimanche 25 et 26 juillet. Ça se passe de 9h à 17h au 370 rue Beach à Métis-sur-Mer. C'est au profit de l'Association socio-culturelle de Métis et c'est à l'endroit qu'on appelle le Town Hall. Donc, au 370 rue Beach, samedi et dimanche, à Métis-sur-Mer. Vente de garage samedi 25 juillet, dimanche 26 juillet de 9h à 16h au 1 rue Saint-Louis, au coin Saint-Louis et Langlois, face à l'édifice de la municipalité de Sainte-Luce-sur-Mer. À vendre, artisanat, livres, vêtements, outils, articles de cuisine, jouets et bien plus encore. C'est au 1 rue Saint-Louis, à Sainte-Luce-sur-Mer, samedi et dimanche. C'est ce qui complète déjà l'édition de la chronique Vente de garage.
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0: Ne manquez pas du 23 au 26 juillet prochain, Artistes en fête. Plus de 40 artistes peintres et sculpteurs provenant des quatre coins du Québec vont exposer dans les petites galeries d'art multicolores et les gazebos situés à proximité de la galerie d'art du Vieux-Presbytère à Sainte-Flavie. Du jeudi au samedi, les heures d'ouverture sont de 10h à 17h30. Dimanche, ce sera de 10h à 16h30. Monsieur Rénal Gauthier, artiste peintre et sculpteur professionnel, exposera à la galerie d'art du Vieux-Presbytère du 20 juillet au 2 août en tant qu'artiste invité d'honneur. Le groupe Alizarin vous invite chaleureusement à participer à cet événement. Le bingo Saint-Germain de Rimouski, c'est à tous les mercredis à 19h et c'est au profit de la fabrique pour la cathédrale. L'ouverture des portes se fait à 17h15 et on joue à 19h. L'entrée se fait par la rue des Marguilliers derrière la cathédrale. Le programme de la soirée, c'est plusieurs façons de gagner des lots cumulatifs et ce bingo s'adresse aux 18 ans et plus seulement. 88-724-4545 pour informations supplémentaires. Les vrais amis de Saint-Robert vous invitent les dimanches aux soirées de danse en ligne, danse folklorique et danse en couple à compter de 19h30 au Centre communautaire Alphonse Francœur situé au 358 rue Sirois à Rimouski. Avec nos musiciens Bertrand Fortin et Mario Brideau, nous vous souhaitons la bienvenue à tous et nous vous invitons à passer une excellente soirée. Du 17 au 26 juillet, au Sanctuaire Sainte-Anne de la Pointe-aux-Pères, vous êtes invité à participer à la 151e neuvaine et fête de Sainte-Anne. Sous le thème de l'amour reçu à la mission vécue, des célébrations auront lieu à compter du vendredi 17 juillet. Une marche du pardon animée par la troupe théâtrale dirigée par Sœur Victoria dans le parc du Sanctuaire le 21 juillet à 18h. Participez au pèlerinage à l'île Saint-Barnabé qui se tiendra le jeudi 23 juillet de 9h à 15h. 18$ à l'inscription au secrétariat du presbytère Saint-Piédis. Et soyez là dimanche le 26 juillet pour la fête de Sainte-Anne et Saint-Joachim, une célébration eucharistique qui aura lieu à 9h, présidée par l'abbé Yves Pelletier, suivie à 11h, présidée par Monseigneur Denis Grondin. Après la messe de 11h, un partage fraternel avec Annie.

500 $ en prix et Bonanza fixé à 500 $. On a le spécial double action 300 $, spécial feuille étoile 300 $. Gros lot fixé à 1 200 $ et prenez note qu'il n'y aura pas de bingo des actions les mardis 4, 11 et 18 août prochains. On se retrouve avec plaisir mardi 25 août. On vous invite à participer ce mardi 28 juillet et passer un très très bel été de la direction du bingo des actions et de tout son personnel. Le Club 50 Plus de Squatec vous invite au marché public qui se tient sur le site du Festival d'été dans la cour de la Polyvalente au 150 rue Saint-Joseph ce samedi 25 juillet de 10h à 15h. Sur place, 22 exposants avec des produits variés, de la viande, produits d'érable, des légumes, petits fruits, des pains frais, confections culinaires, confections originales et écologiques, artisanat et plusieurs produits en vente sur place. On vous remercie de votre participation. Le Club des 50 Plus de Squatec.

Une vente de grand débarras à bas prix sur rendez-vous dans le secteur de Pointe-aux-Fers. On a différents objets à vous offrir à bon prix. Et vous prenez rendez-vous au 418-725-5755. 418-725-5755. On a plusieurs objets différents à vous offrir. On a des livres, casse-tête et divers objets, aussi des antiquités. On s'informe au 418-429-4447. 418-429-4447, c'est dans le secteur de Baie-des-Sables. Et un deuxième numéro aussi au 418-953-2153. 418-953-2153, donc au centre du village, avec différents objets pour vous. Et c'est déjà tout pour la chronique Petite Annonce du 96.5.

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Et tout juste avant, on écoutait cette si jolie chanson Jean-Pierre Ferland. Avant, c'est une chanson qui s'appelle Avant de m'assagir. Et je la trouve vraiment fabuleuse. Je m'attends pas d'écouter ça. Aujourd'hui, très égoïstement, je vous avoue, je me fais plaisir. J'espère que je vous fais plaisir aussi à partager ces chansons. On a rencontré des artistes ici à l'émission L'Effet Flow au fil des ans. On a rencontré Alain Côté qui est venu se produire ici. On avait découvert ensemble cette chanson Chanter plus fort que la mer qui raconte une histoire très, très personnelle de sa famille. On a reçu Johnny Arsenault, un auteur, compositeur, interprète qui est vraiment en pleine ascension, un gars rempli de talent, un gaspésien. Et ensuite, Emlou, qui a fait plusieurs visites, même ici en studio, nous a offert des performances ici en studio. Alors moi, je vous offre un triplé de vent gaspésien avec des gens terriblement talentueux que j'ai adoré rencontrer. Johnny Arsenault, Emlou et Alain Côté.

0: Et je vais interrompre cette vague gaspésienne pour vous offrir une petite vague country avec Gilles qui est là. Salut Gilles!
1: Bonjour Liliane, comment vas-tu?
0: Ça va très bien, toi?
1: Oui, super bien, cette belle journée. Hein?
0: Oui.
1: Et en disant cette belle journée, toi, c'était ta dernière journée?
0: Ben oui, on va partir en vacances et ensuite de ça, il y aura...

0: le relais voilà. Donc à partir de lundi prochain. Voilà.
1: Et c'était ma petite surprise pour aujourd'hui. Et pourquoi
0: merci,
1: pas?
0: Merci, Gilles.
1: Hein, ça me fait plaisir.
0: Bon, alors, toi pour toi, en fin de semaine, country, oui. Bingo, parle-moi de ça.
1: On va débuter avec le bingo, si tu permets. Alors, le jeu du X, c'est un bingo régulier, donc le jeu du X est à 200$. La carte pleine, une possibilité de 1100$ si c'est gagné avec la 55e boule et moins. Le jeu de la deuxième chance, c'est un montant de 300$. Et bien évidemment, tous ces jeux, hein, vous êtes éligible à un bonus de 50$ si vous êtes membre en règle de la station. Voilà! Et
0: oui.
1: Tous ces prix, c'est partageable. Voilà.
0: Et je rappelle, là, pour tu parles de carte de membre, et puis on est en pleine en pleine démarche là, auprès de vous. Vous allez peut-être recevoir dans les prochains temps des courriels ou des lettres. On va vous inviter à redevenir membre pour la prochaine année au coût de 10$ pour l'année courante. Là.
1: Oui.
0: Et ça vous permet justement d'avoir ce petit prix boni bien agréable. Là, et puis, ça vous permet aussi de participer à certains concours, comme les 12 mois de flow. 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
1: Effectivement, et c'est vendredi prochain, le 31. Hein?
0: Oui.
1: Effectivement, oui. Je ne sais pas vers quelle heure que ça aura lieu, là, mais ça, on va vous le confirmer durant la semaine.
0: Bon, parfait. Et toi, Gilles,
1: si
0: à partir de...
1: Et si tu me permets,
0: oui?
1: Faudra mentionner aussi, il ne faut pas oublier de mentionner aux auditeurs que les bureaux de Montjoly seront fermés pour cette période-là que tu ne seras pas là.
0: Oui, certainement. J'avais

0: poser la question, Gilles, oui. À partir de 17h, est-ce que oui. Tu dance flow, toi?
1: Un petit peu, oui, j'adore. j'adore dans mon auto écouter ces beaux montages que Dani nous prépare. T'sais. Alors oui, effectivement, j'adore.
0: On invite les gens, justement. Là, vous êtes peut-être en vacances, vous avez peut-être un petit drink à la main. Et donc, on vous invite à partir de 17h à s'intoniser. Restez sur les ondes du 96.5. Et dance flow, ben, c'est les meilleures musiques des années 80, dans toutes sortes de styles. Alors, vous allez reconnaître, peut-être, vous allez vous souvenir peut-être de votre jeunesse.
1: Pourquoi pas? Mais oui, hein, ça, on a dansé là-dessus.
0: Oui,
1: et
0: certainement.
1: Tu viens de la pomme d'Adam.
0: Ben moi, je n'étais pas légale pour aller là, mais oui, je me rappelle.
1: OK, le Zodiac. Là, je peux t'en nommer encore, tu sais.
0: Ouais.
1: C'était des clubs où on pouvait y retrouver ces belles pièces de danse qu'on aimait danser.
0: Ouais. Oui, certainement. Alors, moi, je te souhaite, merci Gilles, à travers ces trois années de radio, ça a toujours été un plaisir de te jaser, toujours un soutien quotidien, toujours ta bonne humeur et comme fidèle à toi-même, toujours aussi courtois, gentil, et c'est très, très apprécié. J'ai adoré travailler avec toi, alors qu'on ne sait pas ce que l'avenir nous réserve, mais pour l'instant, je te dis merci.
1: C'est Gilles. Un plaisir partagé, Liliane. T'étais superbe, une belle voix douce, féminine, qui s'était plaisant d'entendre à la radio. Ça va nous manquer. Hein? Donc, je te souhaite bonne chance pour les vacances et pour la suite. Puis, on va s'ennuyer de toi. Voilà.
0: À l'envoyeur, je te dirais, on pourrait peut-être même passer cette chanson à l'envoyeur.
1: Ça existe-tu, ça, cette chanson-là?
0: Ben oui,
1: à l'envoyeur.
0: Peut-être que je la mettrai tout à l'heure. Parce que là, je me gâte là, dans la dernière heure d'émission.
1: Oui.
0: Là,
1: et puis, sais-tu quoi? Moi aussi, je me gâte. C'est le temps des vacances. Alors profitez-en, je te souhaite du beau temps.
0: Merci, c'est tellement agréable tout ça. En fait, je quitte des amis et puis je quitte une belle gang. J'ai rarement rencontré des gens aussi fabuleux que vous là. Alors merci beaucoup pour tout. Et puis là Gilles, oui. Il y a eu un moment où tu m'as demandé ça va être quoi la chanson après le moment où on parle.
1: Oui, souvent fois je te le demande. Oui, là j'ai un petit doute.
0: Mais non, c'est pas l'envoyeur. Là, c'est que je suis dans un petit blitz là, des rencontres que j'ai faites là, à l'émission. J'ai des beaux souvenirs avec des auteurs, compositeurs, interprètes gaspésiens que j'adore faire entendre. John Arsenault, qui a été en spectacle d'ailleurs dernièrement. M. Lou, qui travaille aussi avec John Arsenault, avec Yann Lévesque, avec des bons musiciens. Ce sont vraiment là, des artistes à voir, à revoir et à entendre. Et John Arsenault m'avait vraiment touché avec cette chanson écrite « Lettre à mes parents ». Et on va écouter tout de suite après la voix fabuleuse de M. Lou et cette maison. Alors là-dessus, on se dit à l'envoyeur. Merci beaucoup, Gilles.
1: À l'envoyeur, et si je ne me trompe pas, Johnny, c'était Monsieur des Îles de Madeleine, je crois.
0: C'est Monsieur Cormier, Claude Cormier. Ça, c'était. Mais John Arsenault, c'est un Gaspésien.
1: D'accord.
0: Donc, Yann Tal de
1: Yann Tal.
0: Comme une salle de fraises.
1: Soyez là samedi prochain à compter de 17h30 pour une autre Bingo Radio. Tu vas nous manquer.
0: Non, super. On t'aime. Merci Gilles. En
1: salut.
0: Tout cas, salut.
1: Merci.
0: C'est les vacances. Wam, wam, wam, wam.
1: Oui. Un petit rappel.
0: Salut Gilles.
1: Merci.
0: Bye
1: bye. On t'aime, Liliane. Tu vas nous manquer.
0: Bye bye.

Vous avez certainement trouvé que mon émission était un petit peu tranquille. J'ai pas jasé beaucoup aujourd'hui, qu'au moment où je viens pour jaser, je reçois un message, je reçois un appel. Les gens sont là pour témoigner. Donc, le bonheur qu'ils ont eu à écouter l'émission L'Effet Flow. Vous savez, la station de radio va bien. Il y aura d'autres animateurs qui prendront le relais. D'ailleurs, je vais commencer par prendre des petites vacances. On a besoin de repos parfois. Et là, je venais pour prendre la parole et je reçois un message très touchant de Émile Clouet, qui est animateur du matin, qui est en vacances, qui prend le temps de m'écrire. Merci beaucoup, le monsieur de WinMedia. Merci beaucoup pour ce beau mot. Alors oui, ça me fait quelque chose de quitter l'équipe, mais là, pour l'instant, on va continuer à garder le sourire et puis on va être fait fort là, d'ici pour les prochaines minutes, 13 minutes avec vous. Et on va écouter Septembre. Septembre, c'est une chanson qui met encore celle-ci dans tous mes états. Le début des classes, le retour, le grand retour de Septembre. C'est du duo dans le shed et c'est tellement bien écrit. Je vous laisse écouter ça et puis on se reparle dans quelques minutes.

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1: J'avais envie de ce petit jingle pour terminer l'émission. Je vais vous quitter dans quelques minutes. Je vais vous offrir un double jeu. Vous savez, on a eu à travers le 3 ans que j'ai passé ici à la radio, j'ai eu des collègues qui sont eux aussi partis pour d'autres expériences de travail. Vous savez que c'est un domaine où parfois on part, on revient. Alors, on ne connaît pas l'avenir. Mais pour l'instant, comme je vous ai dit depuis le début, je vais prendre un petit temps de repos, des belles vacances qui s'en viennent. Et on a notre Jacques qui s'en vient la semaine prochaine à partir de 13h. Il y aura un animateur qui est là. Vous allez apprendre à le connaître. Et j'imagine, je vous connais, vous allez vous attacher à lui aussi. Alors, puis gênez-vous pas si vous voulez lui jaser. Il est toujours très, très ouvert. Vous allez communiquer à la station de radio pour faire connaissance avec lui et lui faire connaître les beautés de notre belle métisse, malgré que c'est un gars qui est de la région. Alors, il doit en connaître pas mal. J'ai eu plusieurs bonheurs de rencontrer des artistes, des auteurs, compositeurs, interprètes qui m'ont fait découvrir leurs univers. Ça a toujours été mon plaisir de rencontrer des gens. Et souvent, j'ai posé la question, mais qu'est-ce qui a fait que vous avez pris la décision de vous lancer? Et aujourd'hui, je suis devant ce fait-là. Parce que je fais encore une fois le grand saut et j'ai eu besoin de vous tous là pour être capable de prendre cette décision là de dire ben je fais quelque chose qui va m'apporter vers une nouvelle direction. Alors je vous en dis pas plus là-dessus, vous verrez probablement dans les prochains temps qu'est-ce qui s'en vient pour moi. Mais je vous garde dans mon cœur, merci beaucoup d'avoir été là et je vais vous dire au revoir avec un double jeu. Et voilà. Claude Cormier, et je vais essayer de revenir tout à l'heure. Pour l'instant, je vous laisse avec ce double jeu. Claude Cormier, un artiste que j'ai adoré rencontrer, un gars des Îles-de-la-Madeleine, et je salue les gens qui sont en vacances à partir de dans quelques minutes. Ce sera mon tour d'être en vacances. Et puis, je vous embrasse. Merci d'avoir été là.
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0: bienvenue à votre bulletin de nouvelles régionales sur Flow 96.5. Alphonse Legault ici, au micro pour vous informer. À Rimouski, l'ambiance estivale va se renforcer au centre-ville courant la semaine du 27 juillet avec notamment des activités du concert aux îles du Bic. Les festivités du 25e anniversaire s'y déploieront donc en grand à compter du mercredi prochain. C'est avec une première série d'activités gratuites et des grands concerts de musique classique qui suivront en salle. Mercredi marquera donc le début de cette tournée des concerts pour mettre en valeur l'entraînante musique traditionnelle du trio Malvin, jeudi, vendredi et samedi. Puis un crescendo festif suivra pour une première fin de semaine à l'église du Bic et sa nouvelle place du festival. En gros, une dizaine d'activités sont prévues dans le cadre de ces 25 ans des concerts aux îles du Bic. Et tout se prépare bien et selon le directeur artistique Thibaut Bertin, Magui, que nous avons Jean au téléphone.
1: Les préparatifs vont bon train et on a très hâte de rencontrer le public très prochainement. C'est le 25e anniversaire du concert aux îles du Bic cette année, donc on voit les choses en grand et on a plein d'activités au programme, dont plein d'activités gratuites à l'extérieur et une série de concerts en salle pendant deux fins de semaine du 1er au 8 août. Ça fait 25 ans que le festival existe pour réunir les gens autour de la musique de chambre, la musique de concert et de manière plus générale de réunir les gens autour de la musique et le bonheur qu'on a de partager des moments ensemble au Bic, à Rimouski, dans la région, plein milieu d'une nature formidable, et de découvrir des pièces musicales fantastiques et par des interprètes qui ont beaucoup à partager.
2: Quand on parle de musique de chambre, on fait allusion à quoi?
1: Mais la musique de chambre, c'est la musique qu'on peut dire aussi classique. C'est un petit groupe d'instrumentistes qui ont une conversation musicale, on peut le décrire comme ça. Donc c'est un échange de proximité, c'est très intime, et en même temps c'est très riche, parce que quand on a un petit groupe de personnes, et ben on entend beaucoup les personnalités de chacun, et ça permet de voyager dans plein d'univers différents, des choses classiques, mais aussi des choses plus modernes. On fait le lien très facilement avec les musiques traditionnelles, ou aussi souvent c'est des petits groupes d'instrumentistes qui sont sur scène, et donc les musiques de différentes origines à travers le monde, et des choses très contrastantes.
0: À noter que dès le samedi 1er août, le cœur du village du Bic se transformera en espace culturel animé avec plusieurs activités gratuites pendant 4 jours répartis sur 2 week-ends, les samedis 1er et le dimanche 2 août, ainsi que les vendredis 7, samedi 8 août. Concerts, parcours, animations et ateliers jeunesse sont au rendez-vous grâce au soutien, note-t-on dans un communiqué de la MRC de Rimouski-Neigette et de Desjardins. Dans certaines municipalités de la Mitis, des vendeurs itinérants proposent la vente et l'entretien des secteurs à des prix plus dispendieux que la normale. Le 22 juillet dernier, Montjoly, Price et Saint-Angèle-de-Mérissy ont émis une mise en garde contre le phénomène et surtout ces vendeurs itinérants. Hubert Héberge s'est penché sur la question. Reportage.
3: Depuis le 22 juillet, plusieurs municipalités locales telles que Montjoly, Price et Saint-Angèle-de-Mérissy ont fait paraître des mises en garde contre des vendeurs itinérants proposant la vérification ainsi que la mise à niveau d'extincteurs d'incendie à des tarifs souvent plus élevés que la normale. Monsieur Michel Desrosiers est le directeur du service de sécurité incendie du regroupement incendie Métis-S. Contacté il y a quelques jours par le centre d'appel d'urgence des régions de l'Est du Québec, voici les informations que Monsieur Desrosiers a pu nous partager.
4: Ce qu'on a entendu, c'est qu'il y a des personnes qui sont dans le coin, qui font la visite de résidents du secteur afin de refaire des inspections au niveau des extincteurs ou faire des recharges qui souvent de fois là, risquent vraiment d'être frauduleux car est-ce que l'extincteur va juste faire une balade d'auto et il revient chez le résident. Normalement, les gens doivent avoir avec eux des permis de colportage. Donc, si ces gens-là ont pas le permis de colportage, on les considère comme déjà là, un peu suspects. Là.
3: Même son cloche du côté de la caserne de Montjoly, où le directeur du service de sécurité incendie, M. Robert Roger, a accepté de nous communiquer les informations au sujet de l'entretien normal des extincteurs.
5: Un extincteur, pour qu'il soit encore valide, il faut que sa date de fabrication, il faut que ce soit 1988 en montant. Ensuite, un extincteur à poudre ABC, il faut procéder à une recharge aux 6 ans et un test hydrostatique aux 12 ans. Pas une recharge de façon annuellement, ça coûte trop cher. Une recharge va coûter à peu près 20$. Présentement, on a quelqu'un qui se prend sur le territoire qui demande aux gens de faire des recharges annuelles au coût de 50$.
3: On ignore à l'heure actuelle si les colporteurs sont toujours en action. Nous avons interrogé quelques résidents de la région à savoir s'ils avaient reçu la visite de ces vendeurs itinérants.
6: Non, nous ici, on n'a pas vu personne.
7: J'ai pas eu personne qui est passé chez nous, mais ça m'est déjà arrivé d'avoir des visites douteuses comme ça avec du monde qui nous offrait de l'isolation. Puis faut s'informer, puis il faut pas s'embarquer tout de suite là-dedans. Faut vérifier les sources.
3: C'était Hubert Héberge du programme IGL pour Flo FM.
0: Le comité de citoyens en faveur de l'autoroute verte a annoncé le 21 juillet dernier la mise en ligne d'un site web pour regrouper en un seul endroit l'information liée au parachèvement de l'autoroute verte entre Notre-Dame-des-Neiges et Rimouski. Il s'agit du site finalisé la20.com. Ce site donne accès à de la documentation, à des données et des références portant sur ce dossier et son évolution. Selon le comité, il s'adresse à toute personne qui souhaite donc mieux comprendre les enjeux entourant ce projet et en suivre le développement. Considérant pour rappel le prolongement comme un enjeu de sécurité, de développement économique et d'équité pour les citoyens vivant le long du tronçon non complété ainsi que tous ceux qui y circulent, le comité fait pression sur le gouvernement depuis plusieurs mois déjà pour prolonger la 20 de 53 km vers Rimouski. Il estime que c'est un axe central reliant la région aux grands centres comme Québec et Montréal et que Rimouski mérite une autoroute complète et sécuritaire. Voilà qui met fin à ce bulletin de nouvelles. Merci de l'avoir suivi. 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
1: Je te mets dans une ambiance de party de autour du feu, là. Puis classe moyenne, ben ils font ça bien comme faux, eux autres. On s'entend que leurs médias sociaux sont enflammés, clairement, de bien du fun. Ils sont rassembleurs partout au Québec en spectacle, c'est assez incroyable. Voici la chanson qui les a fait connaître, voici classe moyenne autour du feu.

0: Gab.
1: Juste avant, c'est Appel manqué avec Gab Forêt. Et là, on vient d'entendre la game de bas de lendemain de veille. On va se le dire, les Canadiens sont en feu. On est vraiment contents. Et il y a un grand rassemblement québécois, canadien. Ça fait du bien de voir ça. C'est beau. Honnêtement, on dirait que le temps s'arrête quand il y a une game de hockey. C'est assez incroyable. Je trouve ça vraiment le fun, honnêtement. Trudy qui s'en vient en musique avec sa première chanson francophone, son single qu'elle lance juste à l'instant. Et si tu peux aller voir sur ses médias sociaux, tu vas voir, elle a un côté influenceur aussi dans sa vie. Et super, vraiment, comme fille. Si tu as la chance de l'avoir peut-être en spectacle l'été prochain. Voici toutes ces nuits perdues qu'on écoute à l'instant. C'est vrai.

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1: Bon vendredi soir tout le monde, bienvenue à cette autre édition du tirage de L'As de cœur pour cette édition du 24 juillet 2026 en direct de nos studios de Rimouski. Nous sommes en compagnie de Hubert derrière la caméra, de Nathalie Aubary ainsi qu'aux cartes et de moi-même Hugo à l'animation et à la mise en onde. On vous rappelle évidemment que nous sommes diffusés sur notre page Facebook Flo 96.5 pour voir toutes les coulisses de ce merveilleux jeu. Avant de procéder à la pige, on vous rappelle les bases du jeu. À chaque semaine, nous pigeons un billet parmi les personnes qui ont participé. Il y a une possibilité de deux prix. Le premier, 20% des recettes de vente de la semaine. Et cette semaine, la personne pigée remporte automatiquement la somme de 454,20 $. Deuxièmement, si la personne trouve l'as de cœur, elle remporte la valeur de la carte qui, cette semaine, est établie à 21 703,10 $. Ce qui fait cette semaine une possibilité totale de gain de 22 157,30 $. Qui n'aimerait pas repartir pour sa fin de semaine avec ce montant? Je rappelle que si la personne pigée n'est pas disponible au moment de l'appel, c'est le boulier qui va... En fait, nous allons aller en pièce musicale, tenter de la joindre trois fois. Et sinon, ben, ce sera le boulier qui va décider au hasard un chiffre pour cette personne. Si la personne est présente, elle a aussi la possibilité soit de nommer un chiffre qu'elle désire parmi ceux restants, ou encore de choisir le hasard, laisser le hasard déterminer son chiffre. Les règles de ce tirage, premièrement, vous devez avoir 18 ans et plus pour jouer à l'as de cœur. Ensuite, assurez-vous de remplir vos billets et de déposer la bonne partie du coupon dans la boîte de votre détaillant. On vous demande de conserver votre talon de coupon 48 heures à la suite du tirage de la semaine, au cas où il faudrait effectuer un autre tirage pour cause de non-conformité. Pour les billets achetés via notre site Internet, il est aussi important de conserver votre courriel de confirmation au moins 48 heures après le tirage. Toutes les règles du tirage sont disponibles sur le site flowfm.ca sous l'onglet As de cœur. Sans plus tarder, j'invite Nathalie à tourner le baril. Et le suspense est à son comble. Le baril est bien rempli cette semaine quand même. Qui sera le ou la chanceuse de la semaine? Nathalie a la main dans le fond du baril. On brasse. Et le billet s'amène à moi. J'hésite sur le nom. Je crois que c'est...
2: Madame Souci. Jocelyne.
1: Madame Souci, d'accord. Okay, oui, c'est bon, on l'a. Alors, on va tenter de joindre Madame Jocelyne Souci. À l'instant, on va composer. Alors, est-ce que Madame Souci sera à l'écoute? Ça sonne, le suspense est à son comble. Connaissez Mme Souci, vous pouvez lui dire que nous tentons de la joindre. Je crois que nous irons en pièce musicale dans quelques instants. On va laisser deux autres coups sonner pour le suspense parce qu'on aime le suspense. Hey, non, c'est un faux espoir. Donc, on va aller en pièce musicale à l'instant et on vous revient là tout de suite après. On va tenter de joindre Mme Souci trois fois et sinon, ben, le boulier décidera au hasard son chiffre chanceux.

Alors, nous sommes de retour pour ce tirage de l'As de cœur. Madame Jocelyne Soucy, notre gagnante de la semaine, n'a pas répondu à notre appel, donc

le 7 de pique. Le 7 de pique qui est tourné dans la case numéro 4. Donc, c'est donc un montant de 454 $ et 20 sous qui s'en va dans les poches de Madame Jocelyne Soucy. Nous allons tenter de la joindre, évidemment, après ce tirage. Nathalie va tenter de communiquer avec vous pour, de nouveau, là, pour savoir comment récupérer son prix. On repart donc pour une autre semaine de l'As de cœur. La vente des billets débute à partir de samedi midi. Vous pourrez vous les procurer via la billetterie de notre site internet au flowfm.ca ou encore à nos stations de Rimouski. Vous pouvez aussi vous rendre chez nos détaillants suivants dans la Métis, la Tabagie Rivard et le dépanneur du Carrefour à Mont-Joli, le dépanneur Filgo à Presse, le marché Richelieu dans le secteur 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Cette semaine, mesdames, messieurs, l'As de cœur se trouvait dans la pochette numéro 17. On repart donc pour la programmation régulière. Bon vendredi, bonne fin de semaine sur nos ondes. Merci tout le monde.

le nouveau single du nouvel album de Francis de Grand Prix qui sera lancé à l'automne. D'ailleurs, il fait ça en grand au Capitole de Québec et au Théâtre Binfield de Montréal, qui est anciennement le Corona. Plein de spectacles à venir pour lui, clairement. Et vous le savez, c'est un amateur de chasse et de pêche. Et donc, pourquoi pas lui dédier cette chanson-là et où tout amateur qui écoute l'émission chaque semaine, et dont moi. Voici la chanson qu'on aime tant entendre de Jonathan Godin, voici mon boc.

J'ai tout le temps adoré cette chanson-là, Killager. Une chanson qui a été reprise par Paul Darèche. Je pense que vous avez reconnu sa voix. Là, on s'entend, c'est une icône quand même de la musique country. Et d'ailleurs, c'est ça, c'est son nouveau single. Et quand il l'a sorti, j'ai fait « Ah, mais quelle bonne idée! » Honnêtement. Puis bon, il a fait quand même beaucoup de spectacles dans les Premières Nations de toute sa carrière, vraiment. Là, Julie Darèche et lui-même en spectacle là-bas, c'était quelque chose. Je peux vous dire qu'il y avait un méchant party, puis ça... C'était quelque chose à voir. J'aurais aimé ça être un petit oiseau puis vivre cette party-là dans le coin là-bas. Et Killager, moi je trouve que c'est comme tellement une icône comme chanson qui c'est un beau traditionnel, là, vraiment. Là. Zachary Richard qui vient de sortir une nouvelle chanson. J'étais vraiment contente aussi. Il a toujours été. Il y a comme un charisme, une nostalgie dans ce qu'il fait. Je trouve qu'il y a, vraiment comme une grande carrière et c'est le fun de le revoir avec des nouvelles chansons. Ça fait chaud, c'est le titre de la chanson que je t'ai fait entendre et on se tient à l'affût évidemment de peut-être qu'il passera au Québec et clairement, je nous le souhaite, sinon en Acadie certainement. On l'écoute à l'émission En route vers l'Ouest.

route vers l'ouest, c'est Chabaye avec Laurence et Martin qu'on vient d'entendre, qui va faire un petit tour en Suisse. Oui, ça a été annoncé. Elle a un vlog cet été. Tu peux la suivre sur ses médias sociaux pour aller voir ça, entendre ça. Pour ma part, dans son côté très passionnel de sa vie, c'est très drôle de voir comment justement toutes les raisons du pourquoi il y a du fun en arrière-scène. Et c'est quand même croustillant. Je pense que ça vaut la peine d'aller voir ça. Tommy Poulin qui s'en vient en musique avec du fun dans cabane. Et ça embosse, je te confirme que ça brasse en masse quand que cette chanson embarque. Et ou surtout l'artiste. Tommy, on s'entend, là, vraiment, c'est une bête de scène, pardon. Et on l'écoute à l'instant.

single de Karine Perreault, Libre avec toi, qu'on vient d'entendre, Pascal Miou, qui a fait la direction musicale et aussi écrit la chanson pour elle. Belle complicité, clairement. Juste avant, c'était Glenn Tanguay avec Le plaisir d'été et ça met bien du fun aussi sur scène parce que là, elle fait un beau projet de rock and roll. Elle s'amuse littéralement, je pense, dans ses projets. Et ça sera en spectacle partout au Québec, clairement. Voilà, on termine l'émission avec une chanson à moi en Louisiane. Je t'amène dans mon rêve d'aller faire un tour là-bas. J'ai écrit ça, cette chanson-là, comme si j'avais été visiter le petit patelin. Honnêtement, c'est quelque chose que je caresse de faire. Bref, on en termine là-dessus et on se dit à la semaine prochaine. Bye-bye.